Les prévisions météo pour ce soir et cette nuit, le ciel se dégagera complètement et la température descendra à 14. Et pour demain dimanche, on retrouve encore beaucoup de soleil en matinée, suivi d'alternance de soleil de nuages avec un faible risque d'averse en fin de journée, maximum de 29, humidex de 31.

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Les prévisions météo pour ce soir et cette nuit, le ciel se dégagera complètement et la température descendra à 14. Et pour demain dimanche, on retrouve encore beaucoup de soleil en matinée, suivi d'alternance de soleil et de nuages avec un faible risque d'averse en fin de journée, maximum de 29, humidex de 31.

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les prévisions météo pour ce soir et cette nuit, le ciel se dégagera complètement et la température descendra à 14. Et pour demain dimanche, on retrouve encore beaucoup de soleil en matinée, suivi d'alternance de soleil de nuages avec un faible risque d'averse en fin de journée, maximum de 29, humidex de 31.

0: température de 14 degrés. Et pour ce matin, c'est le retour du soleil, suivi d'alternance de soleil et de nuages en après-midi, avec un faible risque d'averse, maximum de 29, humidex 31.
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0: Les prévisions météo pour cette nuit, c'est un ciel dégagé complètement, une température de 14 degrés. Et pour ce matin, c'est le retour du soleil, suivi d'alternance de soleil et de nuages en après-midi, avec un faible risque d'averse, maximum de 29, humidex 31.
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0: Les prévisions météo pour cette nuit, c'est un ciel dégagé complètement, une température de 14 degrés. Et pour ce matin, c'est le retour du soleil, suivi d'alternance de soleil et de nuages en après-midi, avec un faible risque d'averse, maximum de 29, humidex 31.
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0: Les prévisions météo pour cette nuit, c'est un ciel dégagé complètement, une température de 14 degrés. Et pour ce matin, c'est le retour du soleil, suivi d'alternance de soleil et de nuages en après-midi, avec un faible risque d'averse, maximum de 29, humidex 31.
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0: Les prévisions météo pour cette nuit, c'est un ciel dégagé complètement, une température de 14 degrés. Et pour ce matin, c'est le retour du soleil, suivi d'alternance de soleil et de nuages en après-midi, avec un faible risque d'averse, maximum de 29, humidex 31.
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1: Les prévisions météo pour cette nuit, c'est un ciel dégagé complètement, une température de 14 degrés. Et pour ce matin, c'est le retour du soleil, suivi d'alternance de soleil et de nuages en après-midi, avec un faible risque d'averse, maximum de 29, humidex 31.
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1: Dans la Ligue de baseball intermédiaire de la vallée de la Miramichi, les Aigles de Tracadie croiseront le fer avec les Cardinals de Newcastle ce soir à Newcastle à compter de 19h30. Demain, ils joueront à Chatham face aux Tigers, également à partir de 19h30. Les Aigles ont présentement une fiche de 2 victoires et 9 revers à 4 victoires du deuxième rang, détenues ex aequo par les Cardinals et les Dodgers. Au soccer senior, l'équipe service financier Tracy Grant Chaleur a signé un gain de 3-1 face au FC Péninsule hier après-midi à Caraquet. René Omalasanga pour l'équipe Chaleur a marqué le premier but. Ensuite, Johan Robichaud du FC Péninsule a égalé la marque. Par après, Cody Mohamed a marqué 2 autres buts pour l'équipe service financier Tracy Grant. Il a été nommé le joueur du match après ses 2 buts et sa passe décisive au premier but. Également à l'affiche hier, le FC Edmundston rendait visite au Morton Pumps and Metal Chaleur à Petit Rocher. Ils ont signé une victoire de 4-1. Pour l'équipe Chaleur, le marqueur a été Sébastien Hébert. Leur gardien, Zach Roy, a été nommé le joueur du match. Au soccer mineur, une équipe de la région, l'équipe soccer Chaleur M14, était à Rimouski en fin de semaine pour participer au tournoi national de Rimouski. L'équipe a d'abord remporté son premier match face à une équipe de 3 pistoles par la marque de 3-0 samedi matin. Ensuite, en début d'après-midi, l'équipe Chaleur a signé une victoire de 4-0 devant Dégely. Finalement, son tournoi à la ronde s'est conclu avec une défaite face à Rocher-Percé en début de soirée par un score de 2-0. Ensuite, en match éliminatoire, l'équipe Chaleur a perdu en quart de finale par la marque de 3-1 face aux représentants de la Baie des Chaleurs. Également, au soccer mineur, le FC Chaleur M15 participait à un tournoi en fin de semaine. Il était à Moncton pour disputer la Coupe Kodiak de Moncton. Vendredi après-midi, l'équipe avait fait match nul 0-0 avec l'équipe Blanc de Dieppe. Samedi matin, le FC Chaleur M15 a vaincu Dunbrack par un score de 4-0. Ensuite, en début de soirée samedi, le FC Chaleur a affronté Stratford et a remporté une victoire de 3-1. En quart de finale, l'équipe a vaincu le FC Dieppe M14 AAA par la marque de 2-1. L'équipe a ensuite poursuivi son parcours avec une victoire en demi-finale face à Halifax par un score de 3-1. Le FC Chaleur M15 s'est incliné en grande finale par la marque de 2-0 face au champion, l'équipe Kodiak M14 AAA. À noter que l'équipe ne jouait pas dans sa catégorie habituelle, étant plutôt un club de division 1 qui aligne 3 joueurs M14, ce qui rend leur parcours encore plus impressionnant. L'équipe se prépare maintenant pour ses matchs de ligue et le tournoi régional en août. Et à la course, c'était la 465e édition du demi-marathon de l'Acadie hier. Cette édition a accueilli 13 coureurs au demi-marathon d'une distance de 21,1 km et 13 autres coureurs au demi-demi-marathon de 10,55 km. La seule femme au demi-marathon, Louise Melançon de Bloomfield, Connecticut, complétait ainsi son 96e demi-marathon consécutif avec un chrono de 2h46 minutes et 44 secondes. Bruce Clark de Yolton, Maine, en était à sa 2e participation à cette course cette année, terminant en 1h49 minutes et 29 secondes. Les 3 coureurs sur le podium du demi-marathon furent Julien Thibodeau de Batters en 1h22 minutes et 31 secondes, suivi de très près par Alain Lavoie de Dieppe en 1h22 minutes et 32 secondes. Jonathan Legault de Dieppe a terminé 3e en 1h38 minutes et 2 secondes. Au demi-demi-marathon, la victoire est allée à Cynthia Godin avec un chrono de 1h58 secondes. Véronique Brault a terminé 2e en 1h05 minutes et 29 secondes, suivi de Joey Landry en 1h05 minutes et 36 secondes. La prochaine course aura lieu le 2 août. 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
1: Lundi 13 juillet, j'espère que vous allez bien. Quelle belle fin de semaine en plus. Que vous en venez profiter. Je commence à avoir vraiment un bronzage de golfeur. Non, les bras bronzés, mais le corps blanc, là, c'est pas l'idéal, mais quand même. Bon début de semaine. Aujourd'hui, à notre émission, on aura notre jeu Flaméo. On aura également Attends une seconde. On a des prix à gagner à chaque vendredi. C'est le début des journées hospitalité du côté de Batters. On aura des billets à vous donner quelque part. Quelque part cette semaine. Probablement une paire par jour, tout dépendant des émissions. Ça pourrait être le matin, ça pourrait être avant midi, ça pourrait être dans le retour également. On va parler d'impro également parce qu'il y a un match ce soir du côté de Robertville à 19h30. On aura aussi des billets pour le Festival acadien de Caraquet. Alors tout ça, c'est à venir d'ici 9h. Côté météo pour aujourd'hui, généralement ensoleillé, ennuagement cet après-midi. Par la suite, c'est 30 % de probabilité d'averse tard en après-midi. Vent du sud-ouest à 20, des rafales à 40 et même des rafales à 60 dans certains secteurs le long de la côte tard cet après-midi. Maximum de 29, humidex à 31, lundi suivi de 7 ou élevé. Ce soir, cette nuit, généralement nuageux, 30 % de probabilité d'averse tôt ce soir, averse débutant ce soir et cessant en fin de nuit. Ça va se dégager en fin de nuit, avec du brouillard se formant au cours de la nuit. Les vents demeurent pas mal la même chose, avec des rafales à 60 km à l'heure le long de la côte. On prévoit 17 la nuit prochaine. Demain, c'est du soleil le matin et tôt en après-midi. Soleil-nuage par la suite avec 30 % de probabilité d'averse en après-midi. Risque d'un orage tard en après-midi demain. On prévoit 29 demain, l'humidex à 34. À plus long terme, mercredi, soleil-nuage, 30 % de probabilité d'averse, on prévoit 26. Jeudi, soleil-nuage, 30 % de probabilité d'averse, on prévoit 25. Et pour le reste de la semaine, s'il n'y a pas de changement, ce sera soleil-nuage avec 20 vendredi, 21 samedi et 23 samedi. Dimanche. Le soleil s'est levé à 5h38, va se coucher à 21h18. On a 16 péninsules, 13 régions chaleur, 16 Charlotte-Hamilton. Miramichi, on a 16 et c'est également 16 dans le coin de l'île Miscou. On vous souhaite donc un excellent lundi. J'aurai pour vous les grands titres des nouvelles dans quelques minutes. Merci d'écouter la Superstation.
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0: 6h13, aux nouvelles de 7h, Yannick va nous parler, faire un bilan du Festival des rameurs de Petit Rocher, qui a eu lieu la semaine dernière et en fin de semaine. Malheureusement, la traversée a dû être annulée en raison des conditions qui n'étaient pas évidentes, vraiment. Là, puis les rameurs veulent ramer, ils s'entraînent fort, mais c'est la sécurité en premier. Alors, on a dû malheureusement annuler la traversée. Tracadie, mission réussie pour le Ripfest. Belle baie, fermeture d'un pont grandement achalandé. On parle du pont reliant Petit Rocher et Petit Rocher Nord sur la 134 qui est fermée à la circulation. Et on parlera de taux d'absentéisme préoccupant du côté du Sénat. C'est à venir aux nouvelles de 7 heures.
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0: 6h21, mise à jour de nos températures en ce lundi matin. C'est encore une semaine chaude et humide aussi qui s'en vient. Mes températures sont là. Alors, dans les différents secteurs ce matin, on a 15 du côté de la péninsule acadienne, 14 régions chaleur, 16 Charlotte-Hamilton, 15 Miramichi. Et l'île Miscou est l'endroit le plus chaud dans la province ce matin. Avec 16 degrés, vous venez de vous lever. On vous souhaite un excellent début de journée. Nous sommes le lundi 13 juillet. Et on parlera sport régional dans quelques minutes.
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3: À la météo pour aujourd'hui, généralement ensoleillé, ennuagement cet après-midi. On aura 30 % de probabilité d'averse tard cet après-midi, avec des vents du sud-ouest à 20, des rafales à 40 et même des rafales à 60 km à l'heure dans certains secteurs le long de la côte tard cet après-midi. On prévoit 29 aujourd'hui, l'humidex à 31, l'indice UV de 7 ou élevé. Généralement nuageux avec 30 % de probabilité d'averse tôt ce soir, averse débutant ce soir et en cessant en fin de nuit. Ça va se dégager en fin de nuit avec des nappes de brouillard se formant au cours de la nuit. Vent du sud-ouest à 20, des rafales à 40 et même des rafales à 60 km à l'heure dans certains secteurs le long de la côte ce soir. Minimum de 17. Demain, c'est du soleil le matin et tôt en après-midi, ça va devenir soleil-nuage par la suite. 30 % de probabilité d'averse en après-midi. Risque d'un orage tard en après-midi demain, avec un maximum de 29, humidex à 34. Mercredi, soleil-nuage, 30 % de probabilité d'averse, on prévoit 26. Jeudi, soleil-nuage, 30 % de probabilité d'averse, on prévoit 25. Et vendredi, soleil-nuage, maximum de 20 degrés. Pour ce qui est des températures de ce matin, on a du côté de la péninsule acadienne 15, 14 régions chaleur, 16 Charlotte-Hamilton, 15 Miramichi et 16 du côté de l'île Miscou.
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4: Dans la Ligue de baseball intermédiaire de la vallée de la Miramichi, les Aigles de Tracadie croiseront le fer avec les Cardinals de Newcastle ce soir à Newcastle à compter de 19h30. Demain, ils joueront à Chatham face aux Tigers, également à partir de 19h30. Les Aigles ont présentement une fiche de 2 victoires et 9 revers à 4 victoires du 2e rang, détenues ex aequo par les Cardinals et les Dodgers. Au soccer senior, l'équipe service financier Tracy Grant Chaleur a signé un gain de 3-1 face au FC Péninsule hier après-midi à Caraquet. René Omalasanga pour l'équipe Chaleur a marqué le premier but. Ensuite, Johan Robichaud du FC Péninsule a égalé la marque. Par après, Cody Mohamed a marqué 2 autres buts pour l'équipe service financier Tracy Grant. Il a été nommé le joueur du match après ses 2 buts et sa passe décisive au premier but. Également à l'affiche hier, le FC Edmundston rendait visite au Morton Pumps and Metal Chaleur à Petit Rocher. Ils ont signé une victoire de 4-1. Pour l'équipe Chaleur, le marqueur a été Sébastien Hébert. Leur gardien, Zach Roy, a été nommé le joueur du match. Au soccer mineur, une équipe de la région, l'équipe soccer chaleur M14, était à Rimouski en fin de semaine pour participer au tournoi national de Rimouski. L'équipe a d'abord remporté son premier match face à une équipe de 3 pistoles par la marque de 3-0 samedi matin. Ensuite, en début d'après-midi, l'équipe chaleur a signé une victoire de 4-0 devant Dégely. Finalement, son tournoi à la ronde s'est conclu avec une défaite face à Rocher-Percé en début de soirée par un score de 2-0. Ensuite, en match éliminatoire, l'équipe Chaleur a perdu en quart de finale par la marque de 3-1 face aux représentants de la baie des Chaleurs. Également, au soccer mineur, le FC Chaleur M15 participait à un tournoi en fin de semaine. Il était à Moncton pour disputer la Coupe Kodiak de Moncton. Vendredi après-midi, l'équipe avait fait match nul 0-0 avec l'équipe Blanc de Dieppe. Samedi matin, le FC Chaleur M15 a vaincu Dunbrack par un score de 4-0. Ensuite, en début de soirée samedi, le FC Chaleur a affronté Stratford et a remporté une victoire de 3-1. En quart de finale, l'équipe a vaincu le FC Dieppe M14 AAA par la marque de 2-1. L'équipe a ensuite poursuivi son parcours avec une victoire en demi-finale face à Halifax par un score de 3-1. Le FC Chaleur M15 s'est incliné en grande finale par la marque de 2-0 face au champion, l'équipe Kodiak M14 AAA. À noter que l'équipe ne jouait pas dans sa catégorie habituelle, étant plutôt un club de division 1 qui aligne 3 joueurs M14, ce qui rend leur parcours encore plus impressionnant. L'équipe se prépare maintenant pour ses matchs de ligue et le tournoi régional en août. Et à la course, c'était la 465e édition du demi-marathon de l'Acadie hier. Cette édition a accueilli 13 coureurs au demi-marathon d'une distance de 21,1 km et 13 autres coureurs au demi-demi-marathon de 10,55 km. La seule femme au demi-marathon, Louise Melançon de Bloomfield, Connecticut, complétait ainsi son 96e demi-marathon consécutif avec un chrono de 2h46 minutes et 44 secondes. Bruce Clark de Yulton, Maine, en était à sa deuxième participation à cette course cette année, terminant en 1h49 minutes et 29 secondes. Les trois coureurs sur le podium du demi-marathon furent Julien Thibodeau de Batters en 1h22 minutes et 31 secondes, suivi de très près par Alain Lavoie de Dieppe en 1h22 minutes et 32 secondes. Jonathan Legault de Dieppe a terminé troisième en 1h38 minutes et 2 secondes. Au demi-demi-marathon, la victoire est allée à Cynthia Godin avec un chrono de 1h58 secondes. Véronique Brault a terminé deuxième en 1h05 minutes et 29 secondes, suivi de Joey Landry en 1h05 minutes et 36 secondes. La prochaine course aura lieu le 2 août. C'était le sport régional.
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3: La Coupe du monde de soccer va se poursuivre demain alors que la France fera face à l'Espagne. C'est un match qui sera présenté à 16 heures. Ce sera le match de demi-finale. Le CF Montréal a vaincu le Vancouver FC 2-1 hier malgré un carton rouge décerné à Efraim Morales en début de deuxième demi. Le Montréal a remporté cet affrontement de quart de finale du championnat canadien par un pointage cumulé de 4-2. Et en demi-finale, le club montréalais affrontera les Whitecaps de Vancouver ou le Cavalry FC. Au tennis, l'Italien Yannick Sinner a remporté le titre de simple masculin au tournoi de tennis de Wimbledon 6-7-7-6-6-3-6-4 contre l'Allemand Alexander Zverev hier en après-midi. Les Blue Jays, autre défaite, le ballon sacrifice de Ty France a permis aux Padres de prendre les devants et de vaincre les Blue Jays 5-4 hier du côté de San Diego. C'est la pause du match des étoiles. Les Blue Jays qui ont une fiche décevante de 45 victoires et 51 défaites. J'espère que vous allez bien ce début de semaine. Quelle belle fin de semaine en plus. Il a fait beau, il a fait chaud. Le temps chaud et humide va se poursuivre cette semaine. On aura peut-être des petites averses, orages à travers ça, mais dans l'ensemble, c'est plutôt bien. Il y a encore des gens en vacances. Demain, c'est le début des journées hospitalité. On aura des billets à vous donner. On aura des billets également à vous donner pour le Festival acadien de Caracat qui s'en vient. C'est donc lundi, jeu Flaméo à venir à compter de 7h10. On aura, bien sûr, attend une seconde à compter de 8h10. Et on va parler d'impro à compter de 8h40, puisque ce soir, il y a un match du côté de Robertville. Excellent début de semaine. En musique, Sabrina Carpenter. Mmh.

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3: 44 Chroniques Showbiz, je vous parle des films qui ont été les plus populaires en fin de semaine. Les recettes s'élèvent environ... tout d'abord, c'est le film Moana qui trône au sommet, sauf que le film a coûté 250 millions. Il a rapporté du côté nord-américain 43 millions. C'est 95 millions au niveau mondial. Ce qui fait que c'est un petit peu décevant, bien que ce score permette quand même au remake de Vaiana de se hisser à la première place pour ce week-end de mi-juillet. Il n'est pas difficile d'imaginer que Disney espérait de meilleurs chiffres alors que le studio poursuit sa stratégie d'adaptation de ses œuvres les plus emblématiques en prise de vue réelle. On sait que Dwayne Johnson est dans ce film-là. C'est donc 43 millions de dollars. C'est les Minions et Monsters qui arrivent deuxième avec 20,5. Un autre film d'animation qui a la cote en troisième position, Toy Story, c'est un bon week-end, 18,5 millions. Le film pour 17 ans et plus, Evil Dead Burn, est allé récolter quand même 13,7 millions. Et le film Young Washington, va chercher 6,4 millions de dollars. Et en fin de semaine, on va surveiller l'Odyssée. Un film qui est très attendu. J'ai hâte de voir comment la population va réagir, les amateurs de cinéma. C'est pas un film pour enfants, là. Alors, on ira chercher, peut-être 75 millions, je sais pas. On verra en fin de semaine. C'est une grosse sortie avec, entre autres, Matt Damon et plusieurs bons acteurs. Et on apprenait ce matin, moi je pensais qu'il était décédé déjà, je ne sais pas pourquoi j'ai vu ça. Le légendaire acteur néo-zélandais Sam Neill, connu pour ses rôles dans, entre autres, Jurassic Park et Peaky Blinders, est décédé aujourd'hui en Australie à l'âge de 78 ans, a annoncé sa famille. Il avait lutté contre une forme rare et agressive de cancer du sang. Il avait révélé au mois d'avril dernier qu'il était guéri. Acteur de renom qui a joué dans des dizaines de films et de séries télévisées au cours de sa carrière de 5 décennies. Moi, je me rappelle de lui. Je me souviens pas de l'année, là. Vous vous souvenez sûrement du film Damien, La Malédiction. Ben, c'est lui qui jouait Damien dans le film. Alors, il est décédé à l'âge de 78 ans.
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Dans 55, l'information s'en vient. Ça passe vite. Je sais pas, depuis ce matin, je trouve que ça file. L'information avec Yannick. On va jouer au retour, bien sûr, à notre jeu. Toujours très populaire jeu qu'on vous propose du lundi au vendredi. Et Flaméo, bien sûr. Et là-dessus, en musique, on écoute Mélissane, Black and Blue.

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1: Il est 7h, bon début de journée. Nous sommes le lundi 13 juillet.
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2: Bon lundi, au microphone, Yannick Owens, voici vos informations. Le Festival des rameurs de Petit Rocher, présenté du 5 au 12 juillet, a conclu hier sa 57e édition. Cet événement annuel historique célèbre le dépassement sportif et l'esprit maritime de la région de la baie de Chaleur. L'événement principal, la Grande Traversée, reliant Bonaventure à la place des rameurs, a été annulé en raison des conditions météorologiques. Toutefois, les deux soirées musicales ont été présentées, accueillant pour l'occasion Country Boys et Randy Megras le vendredi, ainsi que Kev et le groupe qui m'ont recru le samedi. Le Festival des rameurs de Petit Rocher proposait également cette année une panoplie d'activités familiales et communautaires. Plusieurs centaines de personnes se sont réunies ce week-end au centre-ville de Tracadie dans le cadre du Ribfest. Cet événement gourmand réputé propose des côtes levées fumées par des chefs spécialisés, des prestations musicales et une zone avec bar. Trois ribbers venus de l'étranger étaient présents pour l'occasion, soit Casa Fuego Leighton Ranch Barbecue, Smoky Rebel Barbecue ainsi que Texas Rangers Barbecue, favoris de la foule. Ce nouvel événement, organisé par la municipalité régionale de Tracadie, est le premier dans son genre de la péninsule acadienne. Le Ribfest de Tracadie a servi de levée de fonds pour un organisme communautaire, soit le Club Richelieu de Tracadie. Le pont reliant Petit Rocher à Petit Rocher Nord sur la route 134 est maintenant fermé à la circulation. Des travaux sont à l'œuvre par le ministère des Transports et de l'Infrastructure du Nouveau-Brunswick. Les automobilistes doivent emprunter le chemin du bassin pour contourner le chantier. La fermeture du pont devrait se prolonger jusqu'au 7 août inclusivement. Les autorités de la municipalité de Belle Bay demandent aux citoyens de planifier leur déplacement et de respecter la signalisation temporaire en place. Et taux d'absentéisme préoccupant au Sénat. Au cours des 12 mois qui ont suivi les dernières élections fédérales, il y a eu 76 jours de séance, mais seulement 8 sénateurs ont affiché une présence assidue. Au cours de cette période, des changements législatifs ont été adoptés alors qu'à peine la moitié des sénateurs étaient présents pour voter. De passage à Montréal pour une annonce, la ministre fédérale Mélanie Joly a réagi ainsi aux révélations du diffuseur public.
3: Il va de soi que le Sénat est une institution importante qui fait partie du Parlement canadien, dont le rôle est de regarder, de donner un regard éclairé aux différents projets de loi qui sont développés par la Chambre des communes. On constate à ce que les sénateurs que l'on nomme puissent faire le travail avec professionnalisme et avec ardeur.
2: Et voilà, c'est ce qui complète votre bulletin d'information.
1: Et on va ajouter que les États-Unis ont lancé plusieurs vagues de frappes contre l'Iran ce matin en représailles à une attaque iranienne contre un porte-conteneurs dans le détroit d'Ormuz qui a provoqué un incendie et la disparition de membres d'équipage durant la fin de semaine. Les attaques iraniennes d'hier ont touché Bahreïn, le Koweït, le Qatar, la Jordanie et même Oman, dont les eaux territoriales avec l'Iran forment le détroit. Est-ce que ça va influencer le cours du pétrole? Ben, c'est les prochains jours qui vont nous le dire.
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1: Ben, ça se poursuit le beau temps, généralement ensoleillé pour aujourd'hui. Ça va s'ennuager cet après-midi. On a 30 % de probabilité d'averse tard cet après-midi, des vents du sud-ouest à 20, des rafales à 40 et même des rafales à 60 km à l'heure dans certains secteurs le long de la côte tard cet après-midi. Maximum de 29, humidex à 31, l'indice UV de 7 ou élevé. Généralement nuageux ce soir, 7h30, 30 % de probabilité d'averse tôt ce soir, averse débutant ce soir et cessant en fin de nuit. Ça se dégage en fin de nuit avec un minimum de 17 la nuit prochaine. Ça demeure venteux. Demain, du soleil le matin et tôt en après-midi. Soleil nuage avec 30 % de probabilité d'averse en après-midi. Il y aura risque d'un orage tard en après-midi demain avec un maximum de 29, l'humidex à 34. On a en moyenne 16 degrés dans le nord-est de la province. Il est 7h05.
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0: On va jouer au cours des prochaines minutes à notre jeu Flaméo avec nos questions. C'est pas facile, mais c'est le fun. Si c'était trop facile, ce serait moins intéressant. Alors, vous voulez être concurrent ce matin et gagner vendredi une carte cadeau de 40 $ du restaurant Flaméo? Vous m'appelez tout de suite, 546-1122, 727-1122. Je vais prendre l'appel numéro 7.
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0: Il a l'air bien réveillé ce matin, notre concurrent de Pointe-Verte, Guy Lagacé. Bonjour, Guy.
1: Bonjour.
0: Ouh. Là, il faudra baisser votre radio un petit peu, parce que la dernière fois, on s'entendait trop en écho.
1: Oui.
0: Ça va? Bon, vous avez passé une belle fin de semaine?
1: Oui, une belle fin de semaine, oui.
0: Bon, vous êtes allé au Festival des rameurs. Quelle soirée?
1: Vendredi.
0: Ça s'est bien passé?
1: Ah oui. Bon.
0: Vous n'êtes pas trop fatigué ce matin de votre fin de semaine?
1: Non.
0: Parfait. Alors, Guy, j'ai pour vous trois questions flaméo. C'est 20 points par question au départ. Et plus je vous donne d'indices, et moins vous avez de points. Alors, vous connaissez le principe?
1: Oui.
0: Est-ce que vous avez de l'aide ce matin?
1: Oui, bien, on est trois, puis la moitié de un.
0: Trois et la moitié de un?
1: Oui.
0: Ça veut dire quoi, ça?
1: Ben, il n'est pas trop intelligent.
0: Oh, come on! On nommera pas de nom. Non, je sais que vous faites des blagues.
1: Non, bon,
0: là. Je sais que
1: on
0: vous...
1: connaît tout.
0: Bon, d'accord. Alors, on y va de notre première question. Certains d'entre eux peuvent dormir pendant 3 ans. Avez-vous une réponse? Il ne faut pas que ce soit trop long, là.
1: Non.
0: Pas de réponse? Pour 15, ça, c'était pour 20 points. Pour 15 points, on cherche un animal.
1: Un ours polaire.
0: Non. Pour 10 points, indice antenne. Réponse?
1: Non.
0: Pour 5 points, coquille.
1: Un homard.
0: Non. Malheureusement, on cherchait un escargot. Hey, 3 ans. C'est pas mal. Deuxième question. Il y en a 2 millions au Canada.
1: Des lacs.
0: Des lacs, non. C'est pas une bonne réponse. Pour 15 points, indice animal.
1: Des ongles.
0: Pas tout à fait ça. Pour 10 points, cervidé.
1: C'est vrai.
0: C'est pas tout à fait ça. Pour 5 points, pièce de monnaie.
1: Caribou.
0: Oui, 5 points pour vous. Et on va y aller avec la dernière question. Il y en a plus au Canada par habitant que dans n'importe quel autre pays. Il y en a plus au Canada par habitant que dans n'importe quel autre pays.
1: On va y aller avec un orignal de nouveau.
0: C'est pas la bonne réponse. 15 points. Stéréotype. Pas facile. C'est pas facile.
1: Non, c'est pas facile. Là.
0: Avez-vous une réponse?
1: Non.
0: Pour 10 points. Trou.
1: Un trou de côte.
0: Non, c'est pas ça. Et pour 5 points, on cherche une pâtisserie. Ben, on cherche pas une pâtisserie, mais l'indice, c'est pâtisserie.
1: Une beigne.
0: Je vais vous le donner, OK? Je vais vous le donner. On cherchait commerce de beigne. Alors, c'est un autre 5 points. Ça vous fait 10 points. En espérant que vous serez notre champion à la fin de la semaine. Merci d'avoir participé à toute votre gang.
1: Yes.
0: Merci beaucoup, Guy.
1: Bonne journée.
0: Bonne journée.
1: Salut.

7h19, on n'a pas de souhait d'anniversaire du public, mais si c'est votre anniversaire aujourd'hui, en ce 13 juillet, on vous souhaite de... Ah, on a un souhait. Tiens, ça vient de rentrer. C'était rentré un petit peu plus tôt, là. Bonne fête à Bobby McLaughlin. Bonne fête. Passe une très belle journée de tante Rachel. Et si c'est votre anniversaire aujourd'hui, on vous souhaite de passer une très, très belle journée en ce 13 juillet 1926. C'était l'anniversaire de mon papa, qui aurait eu 100 ans aujourd'hui. Alors, bonne fête quelque part là-haut. Et parmi les célébrités, Harrison Ford, 84 ans, et Patrick Stewart, qu'on a vu dans Star Trek Generation ou Next Generation, là, il a 86 ans.

Stella Lefty avec Boston à 7h25. J'ai à vous donner ce matin une paire de billets pour le Festival acadien de caricature spectacle du 8 août. Si vous êtes en mesure de m'identifier, l'artiste qui chante la prochaine chanson et que vous me rejoignez au 546-1122-727-1122, je vous donne cette paire de billets. Qui chante la prochaine chanson? Ils seront en spectacle le 8 août au carrefour de la mer de Caraquette. Je vais prendre une bonne réponse à partir du quatrième appel.

0: le rhum. Félicitations à Mario Noël de Caracat qui mérite cette paire de billets pour le spectacle du samedi 8 août au Carrefour de la mer de Caracat. C'est dans le cadre du Festival acadien. On cherchait Lendemain de veille qui seront avec Chris Chelios Band à compter de 21h. C'est pour le samedi 8 août. Félicitations à Mario Noël. 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
0: En ce lundi, généralement ensoleillé en nuagement cet après-midi avec 10% de probabilité d'averse tard cet après-midi. On aura des vents du sud-ouest à 20, des rafales à 40 et même des rafales à 60 dans certains secteurs le long de la côte tard en après-midi. Maximum de 29, humidex à 31. L'indice UV de 7 ou élevé. Généralement nuageux pour ce soir, cette nuit, avec 30% de probabilité d'averse tôt ce soir. Averse débutant ce soir et cessant en fin de nuit. Ça va se dégager en fin de nuit avec du brouillard se formant au cours de la nuit. Ça demeure venteux, minimum de 17. Demain, c'est soleil le matin et tôt en après-midi. Soleil nuage avec 30% de probabilité d'averse en après-midi. Il y a risque d'un orage tard en après-midi demain, avec un maximum de 29, humidex à 34. Mercredi, soleil nuage, 30% de probabilité d'averse, on prévoit 26. Jeudi, soleil nuage, 30% de probabilité d'averse, on prévoit 25. Et vendredi, soleil nuage avec 20 degrés. Pour ce qui est de nos températures, j'ai ça ici. Du côté de la péninsule acadienne, 16. On a 18 régions chaleur. 16, Charlotte-Hamilton, Miramichi, 15. Et 19 à l'Île-Miscou.
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0: 7h32, avant de passer au sport régional, vous voulez être concurrent à notre concours « Attends une seconde », vous nous textez le mot « seconde » au 506-544-0957. 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
8: Dans la Ligue de baseball intermédiaire de la vallée de la Miramichi, les Aigles de Tracadie croiseront le fer avec les Cardinals de Newcastle ce soir à Newcastle à compter de 19h30. Demain, ils joueront à Chatham face aux Tigers, également à partir de 19h30. Les Aigles ont présentement une fiche de 2 victoires et 9 revers à 4 victoires du deuxième rang, détenues ex aequo par les Cardinals et les Dodgers. Au soccer senior, l'équipe service financier Tracy Grant Chaleur a signé un gain de 3-1 face au FC Péninsule hier après-midi à Caraquet. René Omalasanga pour l'équipe Chaleur a marqué le premier but. Ensuite, Johan Robichaud du FC Péninsule a égalé la marque. Par après, Cody Mohamed a marqué 2 autres buts pour l'équipe service financier Tracy Grant. Il a été nommé le joueur du match après ses 2 buts et sa passe décisive au premier but. Également à l'affiche hier, le FC Edmundston rendait visite au Morton Pumps and Metal Chaleur à Petit Rocher. Ils ont signé une victoire de 4-1. Pour l'équipe Chaleur, le marqueur a été Sébastien Hébert. Leur gardien, Zach Roy, a été nommé le joueur du match. Au soccer mineur, une équipe de la région, l'équipe soccer Chaleur M14, était à Rimouski en fin de semaine pour participer au tournoi national de Rimouski. L'équipe a d'abord remporté son premier match face à une équipe de 3 pistoles par la marque de 3-0 samedi matin. Ensuite, en début d'après-midi, l'équipe Chaleur a signé une victoire de 4-0 devant Desjely. Finalement, son tournoi à la ronde s'est conclu avec une défaite face à Rocher-Percé en début de soirée par un score de 2-0. Ensuite, en match éliminatoire, l'équipe Chaleur a perdu en quart de finale par la marque de 3-1 face aux représentants de la baie des Chaleurs. Également, au soccer mineur, le FC Chaleur M15 participait à un tournoi en fin de semaine. Il était à Moncton pour disputer la Coupe Kodiak de Moncton. Vendredi après-midi, l'équipe avait fait match nul 0-0 avec l'équipe Blanc de Dieppe. Samedi matin, le FC Chaleur M15 a vaincu Dunbrack par un score de 4-0. Ensuite, en début de soirée samedi, le FC Chaleur a affronté Stratford et a remporté une victoire de 3-1. En quart de finale, l'équipe a vaincu le FC Dieppe M14-AAA par la marque de 2-1. L'équipe a ensuite poursuivi son parcours avec une victoire en demi-finale face à Halifax par un score de 3-1. Le FC Chaleur M15 s'est incliné en grande finale par la marque de 2-0 face au champion, l'équipe Kodiak M14-AAA. À noter que l'équipe ne jouait pas dans sa catégorie habituelle, étant plutôt un club de division 1 qui aligne 3 joueurs M14, ce qui rend leur parcours encore plus impressionnant. L'équipe se prépare maintenant pour ses matchs de ligue et le tournoi régional en août. Et à la course, c'était la 465e édition du demi-marathon de l'Acadie hier. Cette édition a accueilli 13 coureurs au demi-marathon d'une distance de 21,1 km et 13 autres coureurs au demi-demi-marathon de 10,55 km. La seule femme au demi-marathon, Louise Melançon de Bloomfield, Connecticut, complétait ainsi son 96e demi-marathon consécutif avec un chrono de 2h46 minutes et 44 secondes. Bruce Clark de Yulton, Maine, en était à sa 2e participation à cette course cette année, terminant en 1h49 minutes et 29 secondes. Les 3 coureurs sur le podium du demi-marathon furent Julien Thibodeau de Batters en 1h22 minutes et 31 secondes, suivi de très près par Alain Lavoie de Dieppe en 1h22 minutes et 32 secondes. Jonathan Legault de Dieppe a terminé 3e en 1h38 minutes et 2 secondes. Au demi-demi-marathon, la victoire est allée à Cynthia Godin avec un chrono de 1h58 secondes. Véronique Brault a terminé 2e en 1h05 minutes et 29 secondes, suivi de Joey Landry en 1h05 minutes et 36 secondes. La prochaine course aura lieu le 2 août. C'était le sport régional.
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0: Bon, minute. On connaît maintenant le carré d'as à la Coupe du monde de soccer. Il y a 2 matchs de prévus cette semaine et la finale aura lieu dimanche. Alors demain, c'est France-Espagne à compter de 16h et jeudi, l'Angleterre va jouer contre l'Argentine. En fait, c'est mercredi, pas jeudi. Mercredi, l'Angleterre contre l'Argentine, là aussi à compter de 16h. L'Italien Yannick Sinner a remporté le titre de simple masculin du tournoi de tennis de Wimbledon hier contre l'Allemand Alexander Alexander Zverev. Ça s'est donc passé hier. Le numéro 1 mondial a donc rebondi après avoir été contraint à l'abandon du côté des internationaux de France. Il a obtenu son 5e titre du Grand Chelem en carrière. Autre défaite pour les Blue Jays qui concluent la moitié de saison avant le match des Étoiles avec une fiche bien inférieure à 500. 45 victoires, 51 défaites. Ils ont perdu hier 5-4 contre San Diego. Et le CF Montréal a vaincu le Vancouver FC 2-1 malgré un carton rouge. Il a remporté l'aller-retour, cet affrontement quart de finale du championnat canadien par un pointage cumulé de 4-2. En demi-finale, le club montréalais affrontera les Whitecaps de Vancouver ou le Cavalry FC. 7h38, bon début de semaine.

la traversée samedi. Il y a beaucoup de déceptions pour des gens qui ont travaillé tellement fort, entraînement, mais c'est la sécurité des rameurs en premier. Je pense que les organisateurs, malgré tout, sont très satisfaits de cette belle fin de semaine. Il a fait beau en plus. Il y a les journées hospitalité qui vont commencer demain, qui vont se poursuivre jusqu'à dimanche prochain. On va vous en parler. Alors, continuez de participer aux activités des différents festivals qui sont organisés un petit peu partout dans le nord-est de la province. En musique, voici Éric Dion avec Motel de Lens. On vous souhaite un très, très beau lundi.

0: 7h45 minutes avant de passer au showbiz. Je vous rappelle que si vous voulez jouer avec nous à Attends une seconde, vous nous textez le mot seconde, 506-544-0957, 506-544-0957. On va jouer avec une personne vers les 8h10 à gagner chaque vendredi. 50 $ du restaurant McDonald's et 50 $ d'essence, tout ça grâce à nos commanditaires. Là-dessus, en fin de semaine de box-office, c'est le film Manoah qui déçoit un petit peu parce que le film a quand même coûté 250 millions de dollars et est allé chercher du côté nord-américain 43 millions. C'est 52 millions à l'international. Alors, c'est avec Dwayne Johnson. Un peu décevant au niveau des entrées au box-office. On retrouve au numéro 2, Minions et Monsters, 20,5 millions. Toy Story 5, 18,5 millions. Le film d'horreur, Evil Dead Burn, est allé chercher 13,7 millions. Et Young Washington, 6,4 millions. En fin de semaine, c'est une sortie qui est attendue. Un autre film qui a coûté 250 millions avec Matt Damon, entre autres, Anne Hathaway, Charlize Theron et bien d'autres, L'Odyssée, qui va donc arriver le 17 juillet. On verra ce que ça va donner en fin de semaine prochaine. Un film assez long, là, 2h52, je crois, mais ça promet. Et on apprenait ce matin le légendaire acteur néo-zélandais Sam Neill, connu pour ses rôles dans Jurassic Park et Peaky Blinders, est décédé aujourd'hui en Australie à l'âge de 78 ans. Moi, j'ai vu sa photo tantôt. Il était pas mort, lui. Mais non, il était pas mort, mais il avait lutté contre une forme rare et agressive de cancer du sang en avril, où il avait dit qu'il était guéri. Il est donc décédé. Et pour les plus vieux comme moi, vous vous souviendrez, je pense, c'est dans fin des années 70, début des années 80, dans Damien la Malédiction. C'est lui qui tenait le rôle du démon, de Satan, là, sous sa forme, Damien. Alors, l'acteur qui est décédé à l'âge de 78 ans, le Néo-Zélandais Sam Neill.
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8: 7h54 minutes. J'espère que votre lundi matin n'est pas trop difficile. Il y a des gens qui ont peut-être trop profité en fin de semaine. C'est lundi à passer. Après ça, ça va aller mieux. On vous souhaite un bon début de journée en ce lundi 13 juillet. L'info s'en vient avec Yannick Holmes. Au retour, on va jouer à notre jeu Attends une seconde, notre jeu de l'été. Il y a à gagner chaque vendredi 50$ du McDo. 50$ d'essence pour la même personne. Et pour s'inscrire, vous textez le mot « seconde » au 506-544-0957. On va choisir un concurrent au hasard. Pour le jeu de 8h10, vous avez jusqu'à 8h05 à peu près pour participer. Voici Laurence Saint-Martin avec « Sèche tes pleurs », reprise de Daniel Bélanger.

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3: Il est 8h, nous sommes le lundi 13 juillet.
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4: Bon lundi au microphone, Yannick Owens. Voici vos informations. Le Festival des rameurs de Petit Rocher, présenté du 5 au 12 juillet, a conclu hier sa 57e édition. Cet événement annuel historique célèbre le dépassement sportif et l'esprit maritime de la région de la baie de Chaleur. L'événement principal, la Grande Traversée, reliant Bonaventure à la place des rameurs, a été annulé en raison des conditions météorologiques. Toutefois, les deux soirées musicales ont été présentées, accueillant pour l'occasion Country Boys et Randy Megra le vendredi, ainsi que Kev et le groupe qui m'ont recruté le samedi. Le Festival des rameurs de Petit Rocher proposait également cette année une panoplie d'activités familiales et communautaires. Plusieurs centaines de personnes se sont réunies ce week-end au centre-ville de Tracadie dans le cadre du Ribfest. Cet événement gourmand réputé propose des côtes levées fumées par des chefs spécialisés, des prestations musicales et une zone avec bar. Trois ribbers venus de l'étranger étaient présents pour l'occasion, soit Casa Fuego Leighton Ranch Barbecue, Smoky Rebel Barbecue ainsi que Texas Rangers Barbecue, favoris de la foule. Ce nouvel événement, organisé par la municipalité régionale de Tracadie, est le premier dans son genre de la péninsule acadienne. Le Ribfest de Tracadie a servi de levée de fonds pour un organisme communautaire, soit le Club Richelieu de Tracadie. Le pont reliant Petit Rocher à Petit Rocher Nord sur la route 134 est maintenant fermé à la circulation. Des travaux sont à l'œuvre par le ministère des Transports et de l'Infrastructure du Nouveau-Brunswick. Les automobilistes doivent emprunter le chemin du bassin pour contourner le chantier. La fermeture du pont devrait se prolonger jusqu'au 7 août inclusivement. Les autorités de la municipalité de Belle-Baie demandent aux citoyens de planifier leur déplacement et de respecter la signalisation temporaire en place. Et taux d'absentéisme préoccupant au Sénat. Au cours des 12 mois qui ont suivi les dernières élections fédérales, il y a eu 76 jours de séance, mais seulement 8 sénateurs ont affiché une présence assidue. Au cours de cette période, des changements législatifs ont été adoptés alors qu'à peine la moitié des sénateurs étaient présents pour voter. De passage à Montréal pour une annonce, la ministre fédérale Mélanie Joly a réagi ainsi aux révélations du diffuseur public.
5: Il va de soi que le Sénat est une institution importante qui fait partie du Parlement canadien, dont le rôle est de regarder, de donner un regard éclairé aux différents projets de loi qui sont développés par la Chambre des communes. On constate à ce que les sénateurs que l'on nomme puissent faire le travail avec professionnalisme et avec ardeur.
4: Et voilà, c'est ce qui complète votre bulletin d'information.
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8: Généralement ensoleillé pour aujourd'hui, ennuagement cet après-midi. Par la suite, il y aura 30 % de probabilité d'averse tard en après-midi. Vent du sud-ouest à 20, des rafales à 40, sauf des rafales à 60 dans certains secteurs le long de la côte. Tard cet après-midi, maximum de 29, l'humidex à 31, l'indice UV de 7 ou élevé. Généralement nuageux ce soir, cette nuit, 30 % de probabilité d'averse tôt ce soir. Averse débutant ce soir et cessant en fin de nuit. Ça va se dégager en fin de nuit. Ça demeurera avant tout au cours de la nuit. Toujours des rafales à 60 km à l'heure le long de la côte ce soir. Minimum de 17. Du soleil pour demain, le matin et tôt en après-midi. Ça va devenir soleil-nuage par la suite, avec 30 % de probabilité d'averse en après-midi. Risque d'un orage tard en après-midi demain, avec un maximum de 29, l'humidex à 34. Pour ce qui est des températures actuelles, on a 17 degrés en moyenne. Il est 8h04.
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1: Et on joue ce matin avec Cathy Jean Lantaigne de Caraquette. Bonjour Cathy.
2: Bonjour.
1: Vous êtes au travail, vous êtes en vacances, qu'est-ce que vous faites aujourd'hui?
2: Je suis en vacances.
1: Vous êtes en vacances.
2: Oui.
1: Et en vacances de quoi?
2: De ma job puis du collège.
1: OK.
2: Parce que je prends un cours d'auxiliaire au collège.
1: Ah,
2: et
1: est-ce que vous faites
2: quelque chose? Pour le séjour.
1: OK. Quelque chose de spécial pendant vos vacances?
2: Je fais de la moto pas mal.
1: De la moto? Et quel type de moto vous avez?
2: Une Harley Davidson.
1: Oh, wow! Quand même. Ouais. C'est le fun. Ça. Faites-vous de la moto toute seule ou avec un groupe?
2: Des fois toute seule, des fois avec un groupe de filles, des fois avec mon conjoint.
1: Ah, c'est le fun. Moi, je sais pas.
2: Quand je vais décoller, je suis prête.
1: Bon, je vous envie un petit peu. Je sais pas, j'ai jamais été confortable. J'ai pas essayé souvent, mais faut quand même une certaine confiance en soi, j'imagine, pour conduire un Harley.
2: Oui. Je pense que oui.
1: OK.
2: Parce qu'au début, j'étais un peu nerveuse, ma sœur, là. Quand tu prends le rythme, ça y va.
1: Merveilleux. Alors, on va passer notre concours. Vous savez comment ça fonctionne. Je vous fais écouter une seconde d'une chanson. Si vous la trouvez immédiatement, c'est 20 chances pour le tirage de vendredi. 2 secondes, c'est 15 chances. 3 secondes, c'est 10 chances. Et 4 secondes, c'est 5 chances. Soyez bien attentifs parce que vous le savez, une seconde, c'est pas long.
2: Oui.
1: Écoutez bien. C'est parti! Avez-vous entendu? Est-ce que vous avez une idée?
2: Non.
1: Non? OK, je vous fais écouter 2 secondes. Non? Pas d'idée?
2: Non.
1: OK, pour 10 chances, je vous fais écouter 3 secondes. C'est sûr, si vous n'êtes pas de cette génération-là, c'est moins facile aussi. Là. Vous avez l'air toute jeune, alors. Je vous fais écouter 4 secondes pour 5 chances. Pas d'idée?
2: Non.
1: Oh, c'est dommage. On cherchait YMCA, The Village People.
2: Oh! Okay.
1: Vous allez l'entendre et vous allez la reconnaître. Ben, merci beaucoup d'avoir participé et on vous souhaite de belles vacances.
2: Ben, merci beaucoup.
1: Merci, bonne journée. À la prochaine. Bye Cathy Jean Lantaigne. Et on écoute le succès de 1978 et je vous invite à la maison et j'invite même les gens dans le bureau là, à faire le YMCA avec les mains. Je vous surveille dans le bureau.

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1: 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Sounds good. Real good.

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12: Vous cherchez une activité à faire ce soir à 8h40, on va parler d'impro puisqu'il y a un match ce soir du côté de l'école de Robertville, l'école La Croisée à 19h30. Alors si vous êtes des touristes ou vous savez pas trop quoi faire ce soir, c'est une belle activité qui est gratuite en plus. On en parle à 8h40, je pense que c'est Xavier Quentin qui sera avec nous ce matin.
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3: Généralement ensoleillé pour aujourd'hui, ennuagement cet après-midi avec 30% de probabilité d'averse tard en après-midi. Vent du sud-ouest à 20, des rafales à 40 et même des rafales à 60 km à l'heure dans certains secteurs le long de la côte tard cet après-midi. Maximum de 29, humidex 31, indice UV de 7 ou élevé. Généralement nuageux ce soir, cette nuit, 30% de probabilité d'averse tôt ce soir. Averse débutant ce soir et cessant en fin de nuit. Ça va se dégager en fin de nuit, brouillard se formant au cours de la nuit. Ce sera les mêmes vents là, autour de, des rafales autour de 60 km à l'heure dans certains secteurs le long de la côte en soirée, minimum 17. Demain, c'est du soleil le matin et tôt en après-midi, soleil-nuage par la suite avec 30% de probabilité d'averse en après-midi. Risque d'un orage tard en après-midi demain. On prévoit 29, humidex à 34. Mercredi, soleil-nuage, 30% de probabilité d'averse, on prévoit 26. Jeudi, soleil-nuage, 30% de probabilité d'averse, on prévoit 25. Et vendredi, soleil-nuage avec 20 degrés. Péninsule acadienne, 19. Région chaleur, 22. Humidex à 23. Charlotte-Hamilton, 18. Miramichi, 18. Et à l'Île-Miscou, on a 20. L'humidex à 23.
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4: Dans la Ligue de baseball intermédiaire de la vallée d'Amiramichi, les Aigles de Tracadie croiseront le fer avec les Cardinals de Newcastle ce soir à Newcastle à compter de 19h30. Demain, ils joueront à Chatham face aux Tigers, également à partir de 19h30. Les Aigles ont présentement une fiche de 2 victoires et 9 revers, à 4 victoires du deuxième rang, détenues ex aequo par les Cardinals et les Dodgers. Au soccer senior, l'équipe service financier Tracy Grant Chaleur a signé un gain de 3-1 face au FC Péninsule hier après-midi à Caraquet. René Omalasanga pour l'équipe Chaleur a marqué le premier but. Ensuite, Johan Robichaud du FC Péninsule a égalé la marque. Par après, Cody Mohamed a marqué 2 autres buts pour l'équipe service financier Tracy Grant. Il a été nommé le joueur du match après ses 2 buts et sa passe décisive au premier but. Également à l'affiche hier, le FC Edmundston rendait visite aux Morton Pumps and Metal Chaleur à Petit Rocher. Ils ont signé une victoire de 4-1. Pour l'équipe Chaleur, le marqueur a été Sébastien Hébert. Leur gardien, Zach Roy, a été nommé le joueur du match. Au soccer mineur, une équipe de la région, l'équipe soccer chaleur M14, était à Rimouski en fin de semaine pour participer au tournoi national de Rimouski. L'équipe a d'abord remporté son premier match face à une équipe de 3 pistoles par la marque de 3-0 samedi matin. Ensuite, en début d'après-midi, l'équipe chaleur a signé une victoire de 4-0 devant Dégely. Finalement, son tournoi à la ronde s'est conclu avec une défaite face à Rocher-Percé en début de soirée par un score de 2-0. Ensuite, en match éliminatoire, l'équipe Chaleur a perdu en quart de finale par la marque de 3-1 face aux représentants de la baie des Chaleurs. Également, au soccer mineur, le FC Chaleur M15 participait à un tournoi en fin de semaine. Il était à Moncton pour disputer la Coupe Kodiak de Moncton. Vendredi après-midi, l'équipe avait fait match nul 0-0 avec l'équipe Blanc de Dieppe. Samedi matin, le FC Chaleur M15 a vaincu Dunbrack par un score de 4-0. Ensuite, en début de soirée samedi, le FC Chaleur a affronté Stratford et a remporté une victoire de 3-1. En quart de finale, l'équipe a vaincu le FC Dieppe M14 AAA par la marque de 2-1. L'équipe a ensuite poursuivi son parcours avec une victoire en demi-finale face à Halifax par un score de 3-1. Le FC Chaleur M15 s'est incliné en grande finale par la marque de 2-0 face au champion, l'équipe Kodiak M14 AAA. À noter que l'équipe ne jouait pas dans sa catégorie habituelle, étant plutôt un club de division 1 qui aligne 3 joueurs M14, ce qui rend leur parcours encore plus impressionnant. L'équipe se prépare maintenant pour ses matchs de ligue et le tournoi régional en. Et à la course, c'était la 465e édition du demi-marathon de l'Acadie hier. Cette édition a accueilli 13 coureurs au demi-marathon d'une distance de 21,1 km et 13 autres coureurs au demi-demi-marathon de 10,55 km. La seule femme au demi-marathon, Louise Melançon, de Bloomfield, Connecticut, complétait ainsi son 96e demi-marathon consécutif avec un chrono de 2h46 minutes et 44 secondes. Bruce Clark de Yulton, Maine, en était à sa deuxième participation à cette course cette année, terminant en 1h49 minutes et 29 secondes. Les trois coureurs sur le podium du demi-marathon furent Julien Thibodeau de Batters en 1h22 minutes et 31 secondes, suivi de très près par Alain Lavoie de Dieppe en 1h22 minutes et 32 secondes. Jonathan Legault de Dieppe a terminé troisième en 1h38 minutes et 2 secondes. Au demi-demi-marathon, la victoire est allée à Cynthia Godin avec un chrono de 1h58 secondes. Véronique Bro a terminé deuxième en 1h05 minutes et 29 secondes, suivi de Joey Landry en 1h05 minutes et 36 secondes. La prochaine course aura lieu le 2 août. C'est à Le Sport Régional.
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1: Il est avec nous en studio pour nous parler d'improvisation. Bonjour, oh, Xavier
2: oui.
1: Quentin.
2: Bonjour.
1: Passez une belle fin de semaine.
2: Oui, super belle fin de semaine.
1: Bon, depuis qu'on s'est vu. Alors, vous êtes l'arbitre ce soir. Ben non, je vais dire tu à Xavier, parce que je le vois quasiment tous les jours, c'est ainsi. Là. Tu es l'arbitre ce soir, l'arbitre oui. en chef pour oui. le match qui est gratuit. Moi, j'aime ça parce que c'est gratuit.
2: C'est gratuit.
1: Il n'y a plus rien de gratuit de nos jours.
2: Non. Fait que ça fait du bien que ça soit gratuit. C'est une belle sortie aussi. Tu sais, si tu n'as pas besoin de dépenser tout ton argent puis te sentir broke après.
1: Qui s'affronte ce soir?
2: Ce soir, c'est les Verts et les Rouges. Donc, c'est le premier match. En fait, dans la saison, il y a tout le temps juste une rencontre entre les deux équipes. C'est le deuxième match de chacune des équipes. Les Verts avaient ouvert la saison, puis les Rouges ont joué la semaine passée. Deux équipes qui sont assez surprenantes, pour vrai. C'est le fun cette année de voir les différentes dynamiques, en fait, qu'on peut retrouver dans chaque équipe.
1: Oui, parce que tout le monde était pareil, ce serait plate un petit peu. Là.
2: Oui, mais je trouve qu'elles sont bien balancées, en fait. Il y a du beau jeu qui se fait dans toutes les impros, en fait. Autant dans le premier match que dans le deuxième match. C'est sûr, on est juste au troisième match. Mais j'ai remarqué que... Ça, c'était pas, même si le pointage peut-être, si on voit le score final, ouais, on peut se dire, oh, cette équipe-là a vraiment dominé, en fait. C'était vraiment pas le cas. Il y a beaucoup des impros qui se sont finis sur un comptage, ou est-ce que c'était certaines, juste un petit peu de vote qui faisait la différence.
1: Puis on va se le cachera pas. L'important, c'est que le monde dans la salle a eu du fun.
2: Oui. Ben, c'est toujours un très, très bon spectacle. Honnêtement, là, cette année, je pense que c'est un mindset qu'on a. La ligue au complet, c'est d'offrir un spectacle. Puis ça paraît dans le jeu des gens. Des fois même si c'est un petit peu plus cabotin, ou si c'est un petit peu plus décroché, si on veut, mais le spectacle est quand même toujours aussi bon.
1: Alors, si on parlait des deux équipes, les Verts, c'est qui? Les Verts de qui, ça?
2: C'est les Verts de Léa.
1: Léa
2: Laforêt, ouais, qui a pris Patrick dans son équipe. C'est pour ça que c'est sur l'affiche. Mm-hmm. Puis les Rouges, on a Jérôme Thériault, mais c'est l'équipe de Suzy et Alain Degrasse.
1: OK. Et c'est à 19h30.
2: 19h30.
1: Et on en a parlé déjà, mais l'arbitre, il fait quoi, lui?
2: Moi, ce que je fais, en fond, c'est juste que je fais un squelette de ce qui se passe, en fait. Je décide les thèmes, je décide les catégories.
1: Mm-hmm. C'est prêt pour ce soir, là, vos thèmes?
2: Oui, ça va se peaufiner, en fait, durant la journée. Là. Je me prends tout le temps un moment en après-midi où est-ce que je remets tout ça au propre, parce que j'ai comme un cahier où est-ce que je
1: Il est bien organisé, hein?
2: Ben, j'y ai fallu avec le temps que j'apprenne à m'organiser. Mais ça va beaucoup avec mon mood. T'sais, si je le fais trop d'avance, des fois, je repogne mon pacing la journée même, puis je me dis, j'ai pas envie de faire ça, j'ai pas envie de...
1: Okay.
2: Fait que ça va vraiment avec le mood dans lequel je suis aussi. Là. Mais je me mets des catégories, puis des fois, justement, je garde en idée un peu les deux équipes, qu'est-ce que les équipes aiment, puis j'essaie de faire un...
1: T'es influencé par quoi? Est-ce que l'actualité peut t'influencer ou tout
2: autour? L'actualité, c'est certain que ça peut influencer un petit peu, mais des fois, j'essaie de trouver quelque chose qui va être assez...
1: Audacieux?
2: Oui, ou assez ouvert dans ce que j'approche. C'est quelque chose que... Tu sais, mettons que tu prends le thème, romantique.
1: Mm-hmm.
2: Tu sais, c'est sûr que tu peux voir un souper aux chandelles, tu peux voir des petites choses qui sont romantiques, ou tu peux voir, tu sais, une improvisation qui va se passer dans la Rome antique, genre.
1: Okay. Oh,
2: tu sais, j'essaie de trouver des choses que...
1: C'est recherché.
2: Des choses qui sont ouvertes, mettons, qu'on peut utiliser, puis de prendre ce thème-là, puis de faire un peu différentes choses avec.
1: OK, pour pas que les joueurs se sentent dans un...
2: Se sentent pris dans un... Dans un cookie cutter, là, je sais pas comment dire ça.
1: Carcan.
2: Oui, exact. Que ça soit pas quelque chose que comme OK, on sait, le thème est donné, puis là je sais exactement qu'est-ce que l'autre équipe va faire.
1: Prévisible.
2: C'est ça. Fait que j'aime ça un peu être surpris par les joueurs, puis c'est quelque chose que je garde en tête quand je fais mon pacing, puis j'essaie toujours d'amener une catégorie ou quelque chose qui va être un peu différent, qui va faire que le public va peut-être voir une autre facette du jeu, ou tu sais, ça va donner un petit défi. Puis souvent, honnêtement, je dis souvent, en fait, tout le temps, les joueurs relèvent ce défi-là avec brio.
1: Ben, c'est moi, des improvisateurs, hein?
2: Ouais, mais comme moi, personnellement, il y a une catégorie que j'aime beaucoup, où est-ce que les joueurs vont avoir, mettons, un casque d'écoute sur la tête. Il y a un joueur qui va avoir un casque d'écoute,
1: okay,
2: qui va écouter de la musique, puis qui va voir l'improvisation d'un
1: mais
2: autre joueur.
1: Mais
2: il l'entendra pas. Ouais. Puis ensuite, il va devoir recréer ce que cette personne-là pense.
1: Avec ses propres mots.
2: Avec ses propres mots.
1: Wow! Exact. Vous avez vu ça quelque part?
2: C'est quelque chose que j'ai fait au Québec, là, déjà plus d'une décennie. Mais

0: c'est quelque chose que je trouve que côté spectacle, c'est drôle parce que tu sais, le public sait c'est quoi l'improvisation qui se passe, puis après ça, on voit l'autre joueur jouer. Okay. Tu sais, la semaine passée, j'ai fait une improvisation inspirée de le Dieu merci, l'émission Dieu merci, je sais pas si tu connais ça.
1: Une émission française?
0: Dieu merci, non, c'était une émission, ben, peut-être que le concept est français, là, je sais pas si c'est originaire d'où, mais c'était au Québec, en fait, là, c'était une émission où est-ce que des comédiens venaient faire de l'impro, en fait, mais la situation était déjà toute installée, là, c'était devant public avec un gros décor, tu sais, des comédiens et tout.
1: Ouais, ça me dit quoi?
0: Puis ils rentraient dans une situation, à fond, ils ouvraient une porte.
1: Oui, je me souviens.
0: Il y avait une grosse situation qui se passait, puis eux, ils ouvraient la porte.
1: Mais ils ne savaient pas du tout de quoi il s'agissait.
0: Exactement.
1: Là.
0: Eux, ils étaient en costume, puis ils savaient juste le costume qu'il y avait, c'était quoi. Oui. Puis ils rentraient dans une situation. Fait que je me suis rappelé cette émission-là, puis j'ai fait comme une catégorie où est-ce qu'il y a un joueur de l'autre équipe qui sortait de l'amphithéâtre pendant les 30 premières secondes. Fait que l'autre équipe faisait son improvisation, puis là, après ça, il rentrait sans savoir dans quoi il rentrait.
1: OK. Ah, mais c'est bon. Il faut innover ou...
0: Ben c'est ça. Des fois, c'est d'essayer de trouver des concepts ou d'essayer de reproduire ou essayer de s'inspirer.
1: 19h30 ce soir, les verts contre les rouges. Ça, c'est les rouges d'Alain de Grasse.
0: Ben de Suzy. Alain est assistant
1: capitaine. Est-ce qu'Alain est là ce soir?
0: Oui, il est censé être là.
1: C'est un gros joueur, Alain. Là. C'est...
0: Oui, oui, oui. Mais hier, hey, ben oui, je peux pendant. J'ai-tu deux secondes pour.
1: Oui, bien sûr.
0: OK. Le dernier match qu'Alain a fait, il a fait jouer sa fille. On leur a donné un.
1: Emma?
0: Oui. Donc, on leur a donné un. À la fin, là, les premiers matchs, j'essaie toujours de faire ça. Je donne ce qu'on appelle un fantasme d'équipe, en fait, là, où est-ce qu'ils peuvent, la dernière improvisation, nous présenter quelque chose qu'eux aiment de leur choix. Mm-hmm. Je leur laisse une genre de carte blanche.
1: Et Alain a pensé à sa fille.
0: Alain, exactement, sans consulter sa fille, a dit à sa fille de venir. Elle n'avait aucune idée. Et pour vrai, elle a fait de l'excellent travail. C'était vraiment, vraiment beau à voir.
1: Il y a de la relève.
0: Il y a de la relève, oui. Puis c'est ça. C'était vraiment, pour vrai. C'est le fun de voir quand quelqu'un a aucune idée, tu sais, qu'il s'en va faire de l'impro, monter sur scène. Là, moi, j'ai tout le temps un petit stress de me dire, oui, oh boy, ça peut aller des deux sens, mais pour vrai, c'était très, très bon.
1: 19h30 à l'école de croisée de Robertville ce soir, les verts contre les rouges. Merci, Xavier
0: Cantin. Ça fait plaisir.
1: On se retrouve vendredi pour votre chronique.
0: On se retrouve vendredi pour la chronique.
1: On shake l'été, hein, c'est ça?
0: Oui.
1: Merci.
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2: 8h52 minutes, on va saluer les gens qui viennent d'arriver au bureau en ce lundi matin, en ce lundi 13 juillet. Il y a des gens en vacances également. Pensez tout spécial aux gens qui travaillent à l'extérieur, c'est pas évident. On a eu plusieurs jours de chaleur avec l'humidex, alors n'oubliez pas de vous abreuver suffisamment. On vous souhaite vraiment une belle semaine avec nous. Jennifer Lopez, David Guetta avec Save Me Tonight.

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1: généralement ensoleillé, ennuagement cet après-midi avec 30 % de probabilité d'averse tard cet après-midi. Rafale de vent jusqu'à 60 km à l'heure devenant du sud-ouest le long de la côte tard cet après-midi. Maximum de 29, humidex à 31. L'indice UV de 7 ou élevé. Généralement nuageux ce soir, cette nuit. 30 % de probabilité d'averse tôt ce soir. Averse débutant ce soir et cessant en fin de nuit. Dégagement en fin de nuit, ça demeure venteux. Minimum de 17.
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0: Généralement ensoleillé, ennuagement cet après-midi avec 30% de probabilité d'averse tard cet après-midi. Rafale de vent jusqu'à 60 km/h devenant du sud-ouest le long de la côte tard cet après-midi. Maximum de 29, humidex à 31. L'indice UV de 7 ou élevé. Généralement nuageux ce soir, cette nuit. 30% de probabilité d'averse tôt ce soir. Averse débutant ce soir et cessant en fin de nuit. Dégagement en fin de nuit, ça demeure venteux. Minimum de 17.
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0: Généralement ensoleillé, ennuagement cet après-midi avec 30 % de probabilité d'averse tard cet après-midi. Rafale de vent jusqu'à 60 km à l'heure devenant du sud-ouest le long de la côte tard cet après-midi. Maximum de 29, humidex à 31. L'indice UV de 7 ou élevé. Généralement nuageux ce soir cette nuit. 30 % de probabilité d'averse tôt ce soir. Averse débutant ce soir et cessant en fin de nuit. Dégagement en fin de nuit, ça demeure venteux. Minimum de 17.
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2: C'est l'émission Top Succès, Mélanie Duguay qui vous souhaite la bienvenue. On vous amène au mois de juillet et on vous transporte en 1996 où on écoutera le trio No Mercy, l'incomparable Eric Clapton, la légèreté de Los Del Rio et la voix sublime de Donna Lewis. Quelques événements à souligner tout d'abord. Un 3 juillet, c'est la réélection de Boris Eltsine comme président de la Fédération de Russie. Il remporte avec 53 % des votes contre 40 % à son adversaire, le communiste Ziouganov. Et un 5 juillet, c'est la création du premier mammifère par clonage nommé Dolly. Elle est née en 1973. C'est une chanteuse, auteure, compositrice, interprète, galloise, connue du grand public pour la chanson qu'on va vous faire entendre dans quelques instants. Elle se met à la musique dès l'âge de 6 ans et ses modèles à l'époque sont Elton John et Ricky Lee Jones. Elle écrit ses premières chansons à 14 ans et décide de tenter sa chance, passe 4 années à jouer des reprises et son propre répertoire dans les bars. Et la roue tourne enfin en 1994 quand l'artiste est repéré par le label Atlantic Records qui lui présente le producteur Kevin Kylin, connu pour son travail avec le groupe de rock irlandais U2, Kate Bush et Elvis Costello. Le résultat, c'est Now in a Minute, premier album sorti en 1996 qui mêle la pop et les ambiances atmosphériques. La voix spéciale de Lewis séduit et la situe d'emblée entre Sinead O'Connor et Enya. Le premier extrait, I Love You Always Forever, remporte énormément de succès et c'est contre toute attente que les ventes grimpent et se placent en deuxième place dans les palmarès britanniques. La voici en 53e position la semaine du 6 juillet en 1996. Donna Lewis, I Love You Always Forever à l'émission Top Succès.

La prochaine pièce à l'émission Top Succès figure sur la trame sonore du film sorti en 1996, Phenomenon. Cette chanson a été produite par le chanteur de R&B bien connu, Babyface. Elle a atteint le top 40 dans plus de 20 pays et a réussi à se démarquer également au Canada. La chanson a récolté beaucoup de prix, dont 3 Grammy Awards. Voici la superbe voix d'Eric Clapton, Change the World, 9e position la semaine du 20 juillet au Billboard Hot 100.

de Eric Clapton. On va aller un peu plus vers la pop. En fait, c'est un trio qui provient de l'Angleterre qu'on va écouter. Ils n'ont pas nécessairement beaucoup de succès à leur palmarès. Reste que la chanson qu'on va vous faire entendre a été un gros succès pour eux. Voici No Mercy, position numéro 49, la semaine du 20 juillet au palmarès Billboard Hot 100. Voici Where Do You Go?

No Mercy avec Where Do You Go. Et on continue avec la légèreté dans quelques secondes. Le temps de vous mentionner quelques événements qui ont marqué l'année 1996. Du 19 juillet au 4 août, c'est les Jeux olympiques d'été à Atlanta. Et le 28 juillet, découverte des ossements de l'homme de Kennewick sur les bords de la rivière Columbia à côté de la ville de Kennewick. Los del Rio veut dire en français... Ceux de la rivière. C'est un duo de chanteurs espagnols originaires de la ville de Dos Hermanas dans la province de Séville. Ils ont obtenu beaucoup d'attention et une renommée considérable dans le sud de l'Espagne et dans toute l'Europe pour leur chanson Macarena qui fut le tube de l'été 1996. Qui de vous n'a pas fait les fameux mouvements de la Macarena au moins une fois dans leur vie? Un succès qui est devenu multiplatine, elle a connu un succès international et est devenue le tube de l'été partout en 1996. On se fait plaisir et on danse et on fait surtout les mouvements de la Macarena avec Los del Rio numéro 4 la semaine du 20 juillet en 1996.

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1: C'est déjà tout à l'émission Top Succès. Ici Mélanie Duguay qui vous dit à une prochaine fois.
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4: Généralement ensoleillé, en nuagement cet après-midi avec 30% de probabilité d'averse tard cet après-midi. Rafale de vent jusqu'à 60 km/h devenant du sud-ouest le long de la côte tard cet après-midi. Maximum de 29, humidex à 31. L'indice UV de 7 ou élevé. Généralement nuageux ce soir cette nuit, 30% de probabilité d'averse tôt ce soir. Averse débutant ce soir et cessant en fin de nuit. Dégagement en fin de nuit, ça demeure venteux. Minimum de 17.
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0: Généralement ensoleillé, ennuagement cet après-midi avec 30% de probabilité d'averse tard cet après-midi. Rafale de vent jusqu'à 60 km à l'heure devenant du sud-ouest le long de la côte tard cet après-midi. Maximum de 29, humidex à 31, l'indice UV de 7 ou élevé. Généralement nuageux ce soir, cette nuit, 30% de probabilité d'averse tôt ce soir. Averse débutant ce soir et cessant en fin de nuit. Dégagement en fin de nuit, ça demeure venteux. Minimum de 17.
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0: Généralement ensoleillé, ennuagement cet après-midi avec 30 % de probabilité d'averse tard cet après-midi. Rafale de vent jusqu'à 60 km à l'heure devenant du sud-ouest le long de la côte tard cet après-midi. Maximum de 29, humidex à 31. L'indice UV de 7 ou élevé. Généralement nuageux ce soir cette nuit. 30 % de probabilité d'averse tôt ce soir. Averse débutant ce soir et cessant en fin de nuit. Dégagement en fin de nuit, ça demeure venteux. Minimum de 17.
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0: 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Il y a aussi le documentaire de comédie Jackass, le meilleur pour la fin, le film d'animation Les Mignons et les Monstres en 3D et la comédie dramatique Françoise François au cinéma péninsule.ca 393-34-56. Aujourd'hui, le cinéma du centre de Caraquette est fermé, mais à partir de demain, retrouvez Moana, François Françoise et aussi Les Mignons et les Monstres. C'est au cinéma du centre.ca. Bon cinéma.
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4: Bon midi au microphone, Yannick Owens. Voici vos informations. Le Festival des rameurs de Petit Rocher, présenté du 5 au 12 juillet, a conclu hier sa 57e édition. Cet événement annuel historique célèbre le dépassement sportif et l'esprit maritime de la région de la baie des Chaleurs. L'événement principal, la Grande Traversée, reliant Bonaventure à la place des rameurs, a été annulé en raison des conditions météorologiques. Sa présidente, Anne Thibodeau.
5: C'est certain que la bonne décision a été prise. Nous autres, la sécurité de nos rameurs rameuses est la priorité. En plus de toutes les personnes qui sont sur l'eau pour nous aider aussi. On mentionnait ça en fin de semaine, il y a environ 600 personnes sur l'eau lors de la traversée. J'ai eu la boule dans la gorge jusqu'à même hier matin, c'était difficile. Mais à un moment donné, il faut accepter la situation. La nature, mais il n'y a rien qu'on peut faire contre ça, elle est plus forte que nous.
4: Les deux soirées musicales ont toutefois été présentées comme prévu, accueillant pour l'occasion Country Boys et Randy Megra le vendredi, ainsi que Kev et le groupe qui m'ont recruté le samedi. Les citoyens étaient nombreux, malgré une vente de billets plus difficile cette année, affirme Mme Thibodeau.
5: Ils ont répondu, vraiment c'était surprenant parce que je dois t'avouer maintenant que c'est fini, que la vente de billets n'allait vraiment pas bien jusqu'à la semaine dernière. On était vraiment inquiets. Puis finalement, le chapiteau, notre emplacement était bien rempli comme les années précédentes. On est souvent en dernière minute, mais pour une organisation comme des festivals, que ce soit le nôtre ou peu importe les festivals, c'est un défi d'avoir à attendre que les gens achètent les billets. Fait que je lance l'appel à tous ce matin pour les prochaines activités, pour les prochains festivals, pour nous autres l'année prochaine. Achetez vos billets à l'avance, puis juste rassurant pour nous autres.
4: Plusieurs centaines de personnes se sont réunies ce week-end au centre-ville de Tracadie dans le cadre du Ribfest. Trois Ribbers venus de l'étranger étaient présents pour l'occasion, soit Casa Fuego Layton Ranch Barbecue, Smoky Rebel Barbecue, ainsi que Texas Rangers Barbecue, favori de la foule. Cet événement gourmand réputé a proposé des côtes levées fumées par des chefs spécialisés, des prestations musicales et une zone avec bar. Ce nouvel événement, organisé par la municipalité régionale de Tracadie, est le premier dans son genre de la péninsule acadienne. Le Ribfest a servi de levée de fonds pour un organisme communautaire, le Club Richelieu de Tracadie. Le pont reliant Petit Rocher à Petit Rocher Nord sur la route 134 est maintenant fermé à la circulation. Des travaux sont à l'œuvre par le ministère des Transports et de l'Infrastructure du Nouveau-Brunswick. Les automobilistes doivent emprunter le chemin du bassin pour contourner le chantier. La fermeture du pont devrait se prolonger jusqu'au 7 août inclusivement. Les autorités de la municipalité de Belle-Baie demandent aux citoyens de planifier leur déplacement et de respecter la signalisation temporaire en place. Et environ 120 ambulanciers du Nouveau-Brunswick se sont portés volontaires pour remplacer temporairement leurs collègues de l'Île-du-Prince-Édouard qui sont en deuil de deux secouristes. Deux ambulanciers de santé Île-du-Prince-Édouard et une patiente ont trouvé la mort mardi lorsque leur ambulance est entrée en collision avec un camion de transport dans une zone rurale du Nouveau-Brunswick, non loin du pont de la Confédération. Chris Hood, directeur de l'Association des paramédics du Nouveau-Brunswick, a expliqué que ses membres se verront délivrer des autorisations provisoires de 30 jours afin qu'ils puissent intervenir bénévolement sur l'île du Prince-Édouard pendant leur temps libre. Il a précisé que ces bénévoles pourraient être opérationnels sur l'île d'ici quelques jours, permettant aux ambulanciers paramédicaux de la province d'assister aux cérémonies en l'honneur des deux victimes. Et voilà, c'est ce qui complète votre bulletin de midi.
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6: Dans la Ligue de baseball intermédiaire de la vallée de la Miramichi, les Aigles de Tracadie croiseront le fer avec les Cardinals de Newcastle ce soir à Newcastle à compter de 19h30. Demain, ils joueront à Chatham face aux Tigers, également à partir de 19h30. Les Aigles ont présentement une fiche de 2 victoires et 9 revers à 4 victoires du deuxième rang, détenues ex aequo par les Cardinals et les Dodgers. Au soccer senior, l'équipe service financier Tracy Grant Chaleur a signé un gain de 3-1 face au FC Péninsule hier après-midi à Caraquet. René Omalasanga pour l'équipe Chaleur a marqué le premier but. Ensuite, Johan Robichaud du FC Péninsule a égalé la marque. Par après, Cody Mohamed a marqué 2 autres buts pour l'équipe service financier Tracy Grant. Il a été nommé le joueur du match après ses 2 buts et sa passe décisive au premier but. Également à l'affiche hier, le FC Edmundston rendait visite aux Morton Pumps and Metal Chaleur à Petit Rocher. Ils ont signé une victoire de 4-1. Pour l'équipe Chaleur, le marqueur a été Sébastien Hébert. Leur gardien, Zach Roy, a été nommé le joueur du match. Au soccer mineur, une équipe de la région, l'équipe soccer Chaleur M14, était à Rimouski en fin de semaine pour participer au tournoi national de Rimouski. L'équipe a d'abord remporté son premier match face à une équipe de 3 pistoles par la marque de 3-0 samedi matin. Ensuite, en début d'après-midi, l'équipe Chaleur a signé une victoire de 4-0 devant Dégely. Finalement, son tournoi à la ronde s'est conclu avec une défaite face à Rocher-Percé en début de soirée par un score de 2-0. Ensuite, en match éliminatoire, l'équipe Chaleur a perdu en quart de finale par la marque de 3-1 face aux représentants de la Baie des Chaleurs. Également, au soccer mineur, le FC Chaleur M15 participait à un tournoi en fin de semaine. Il était à Moncton pour disputer la Coupe Kodiak de Moncton. Vendredi après-midi, l'équipe avait fait match nul 0-0 avec l'équipe Blanc de Dieppe. Samedi matin, le FC Chaleur M15 a vaincu Dunbrack par un score de 4-0. Ensuite, en début de soirée samedi, le FC Chaleur a affronté Stratford et a remporté une victoire de 3-1. En quart de finale, l'équipe a vaincu le FC Dieppe M14 AAA par la marque de 2-1. L'équipe a ensuite poursuivi son parcours avec une victoire en demi-finale face à Halifax par un score de 3-1. Le FC Chaleur M15 s'est incliné en grande finale par la marque de 2-0 face au champion, l'équipe Kodiak M14 AAA. À noter que l'équipe ne jouait pas dans sa catégorie habituelle, étant plutôt un club de division 1 qui aligne 3 joueurs M14, ce qui rend leur parcours encore plus impressionnant. L'équipe se prépare maintenant pour ses matchs de ligue et le tournoi régional en août. Et à la course, c'était la 465e édition du demi-marathon de l'Acadie hier. Cette édition a accueilli 13 coureurs au demi-marathon d'une distance de 21,1 km et 13 autres coureurs au demi-demi-marathon de 10,55 km. La seule femme au demi-marathon, Louise Melançon de Bloomfield, Connecticut, complétait ainsi son 96e demi-marathon consécutif avec un chrono de 2h46 minutes et 44 secondes. Bruce Clark de Yulton, Maine, en était à sa 2e participation à cette course cette année, terminant en 1h49 minutes et 29 secondes. Les 3 coureurs sur le podium du demi-marathon furent Julien Thibodeau de Batters en 1h22 minutes et 31 secondes, suivi de très près par Alain Lavoie de Dieppe en 1h22 minutes et 32 secondes. Jonathan Legault de Dieppe a terminé 3e en 1h38 minutes et 2 secondes. Au demi-demi-marathon, la victoire est allée à Cynthia Godin avec un chrono de 1h58 secondes. Véronique Brault a terminé 2e en 1h05 minutes et 29 secondes, suivi de Joey Landry en 1h05 minutes et 36 secondes. La prochaine course aura lieu le 2 août. C'est à Le Sport régional.
2: Ennuagement cet après-midi pour nos secteurs avec 30 % de probabilité d'averse. Des vents du sud-ouest de 20 à 40, même jusqu'à 60 km à l'heure en rafale. Maximum 29, humidex 31. Généralement nuageux ce soir, 30 % de probabilité d'averse. Averse plus tard en soirée, cessant au cours de la nuit, minimum 17. Et demain, mardi, du soleil le matin et tôt en après-midi. Alternance soleil-nuage, 30 % de probabilité d'averse en après-midi. Risque d'un orage, demain, maximum 29, humidex 34.
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1: Et moi, je suis prête. J'espère que vous l'êtes également. Je vous souhaite un bon midi. Peut-être un bon appétit. Vous êtes à table présentement. Merci de nous accompagner. Nous sommes très heureux de vous accompagner, que vous soyez donc à table, peut-être en voiture, peut-être en train de travailler pour dire, si je pourrais m'avancer un peu, peut-être que je pourrais terminer un peu plus tôt et profiter du soleil. Qui sait? Les hits de l'été, édition du lundi 13 juillet. Aujourd'hui, on a pour vous Jesse J. Vous allez entendre Pierre Guitard, Patrice Michaud, Maroon 5. Et voici tout d'abord les Venga Boys. Bonne émission. 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

Jessie J avec Price Tag au hit de l'été présenté par Baptiste et Otaru Sainte-Anne. 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Il est midi presque 24, on poursuit tout de suite avec Pierre Guittard. Embrasse-moi.

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0: Ça donne le goût d'aller à la plage, hein?
1: Ça, c'est un souvenir de Blake Shelton de 2004, Sun Beach. Vous êtes toujours à l'écoute des hits de l'été? Souvenir cette fois-ci 2017 avec Patrice Michaud. Julie revient, Julie s'en va.

Excellent souvenir de l'année 2004 au hit de l'été Camaro avec Femme Like You. On entend également la chanteuse Nancy Martinez. C'est ce soir qu'aura lieu le traditionnel concours de coups de circuit dans les ligues majeures de baseball. On dit que pour la première fois, la compétition sera diffusée en direct sur Netflix et proposera un nouveau format comportant 8 joueurs, dont les 4 meilleurs accéderont au deuxième tour. On sait donc à surveiller. Hey Fonzie.

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5: Mieux vaut tard que jamais, ben ça s'applique à l'acteur oscarisé Anthony Hopkins. Il est âgé de 88 ans et imaginez-vous là qu'il va sortir son premier album en août prochain, soit dans quelques semaines. Ben oui, âgé de 88 ans, il réalise un rêve d'enfant. Celui qui a appris à jouer du piano dès ses 4 ans sort son premier album. C'est à surveiller en août prochain. J'ai hâte de voir à quoi ça va ressembler. Ici Sandra Landry, merci d'avoir été à l'écoute des Hits de l'été.

0: 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Bon après-midi à 15h. Fred Parent sera là pour le 3 à 7.
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1: Ennuagement cet après-midi pour nos secteurs avec 30 % de probabilité d'averse. Des vents du sud-ouest de 20 à 40, même jusqu'à 60 km à l'heure en rafale. Maximum 29, humidex 31. Généralement nuageux ce soir, 30 % de probabilité d'averse. Averse plus tard en soirée, cessant au cours de la nuit, minimum 17. Et demain, mardi, du soleil le matin et tôt en après-midi. Alternance soleil-nuage, 30 % de probabilité d'averse en après-midi. Risque d'un orage, demain, maximum 29, humidex 34.
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3: Génération. Ne cligne surtout pas des yeux, mon ami. L'été passe tellement vite. Génération, ici, bienvenue, plein son sur un événement majeur de la musique philanthropique, le Live Aid du 13 juillet 1985. C'est Queen qui a marqué le plus fort cet événement. Évidemment, hommage à Marc Messier, comédien québécois à l'immense talent. Et bienvenue au 25e album studio des Rolling Stones cette semaine. Hey, Keith Richards est rendu arrière-grand-père depuis le début de l'été. C'est fou! Flashback de 1960.

0: Depuis quelques jours, on s'écoute des films des Boys ou des épisodes de La Petite Vie et on savoure le talent immense du regretté Marc Messier, maintenant parti pour son dernier grand film. Merci pour tout et bon repos, Monsieur Marc Messier. Génération hommage, les Boys.
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1: 1985, le 13 juillet, le plus grand événement philanthropique musical encore aujourd'hui, Live Aid. Double concert sur deux continents, Stade Wembley de Londres, JFK Stadium de Philadelphie. Les artistes groupes pop rock et américains britanniques les plus forts de ce moment-là, en soutien à l'Éthiopie, victime d'une grande sécheresse et grande famine. Presque 2 milliards de téléspectateurs dans 100 pays via satellite, plus 90 000 personnes dans chacun des stades. On amassera 127 millions. Et c'est vraiment Queen qui a immortalisé le Live Aid 1985. À venir.

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7: Welcome to the Worldwide Live Aid Concert. I'm George Siegel in Philadelphia, and I'm here to welcome you to something more than a television show. As of this moment, we're being seen in 60 nations throughout the world. We can be seen on 85% of all the television sets on the planet, and we can be heard on 75% of all the radios on the planet. All the peoples of our world in support of our neighbors in Africa.
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La veille du 13 juillet 1985, la performance de Queen aura duré 21 minutes 10. L'intégrale sur la page Facebook de Génération. Un autre groupe bien, bien fort, Dire Straits, avec Sting pour Money for Nothing.

Critique mitigée à la sortie de ce film, mais le public embarque fort, très, très fort, même 505 millions box-office, le plus grand succès commercial au cinéma en 1990, a gagné 2 Oscars aussi. On parle de Mon fantôme d'amour qui prenait l'affiche le 13 juillet 90. Patrick Swayze, Demi Moore et Whoopi Goldberg qui a gagné l'Oscar de la meilleure, du meilleur rôle secondaire féminin, aussi meilleur scénario. Mon fantôme d'amour qui allait lancer la carrière encore plus fort de Patrick Swayze et Demi Moore et ramener cette musique des Writers Brothers.

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1: 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Ennuagement cet après-midi pour nos secteurs avec 30 % de probabilité d'averse. Des vents du sud-ouest de 20 à 40, même jusqu'à 60 km à l'heure en rafale. Maximum 29, humidex 31. Généralement nuageux ce soir, 30 % de probabilité d'averse. Averse plus tard en soirée, cessant au cours de la nuit, minimum 17. Et demain, mardi, du soleil le matin et tôt en après-midi. Alternance soleil-nuage, 30 % de probabilité d'averse en après-midi. Risque d'un orage, demain, maximum 29, humidex 34.
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6: Météo. Ennuagement cet après-midi pour nos secteurs avec 30 % de probabilité d'averse. Des vents du sud-ouest de 20 à 40, même jusqu'à 60 km à l'heure en rafale. Maximum 29, humidex 31. Généralement nuageux ce soir, 30 % de probabilité d'averse. Averse plus tard en soirée, cessant au cours de la nuit, minimum 17. Et demain, mardi, du soleil le matin et tôt en après-midi. Alternance soleil-nuage, 30 % de probabilité d'averse en après-midi. Risque d'un orage, demain, maximum 29, humidex 34.
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1: Bonne fin d'après-midi. Au microphone, Yannick Holmes, voici vos informations. Le Festival des pêches et de l'aquaculture du Nouveau-Brunswick a pris son envol samedi dans la municipalité de Sheepagan. Présenté du 11 au 19 juillet, il s'agit du plus ancien festival de la péninsule acadienne, célébrant le riche patrimoine maritime et l'industrie de la pêche commerciale locale. Sa présidente, Vanessa Duguay.
2: Pour être très honnête avec toi, c'est sûr que le festival cette année a commencé un peu, si je pourrais dire, un petit peu en mode rock'n'roll. Mais quand même, hier, on a eu les petites pièces. Puis cette activité-là, je pense que c'est toujours une bonne manière de donner un coup d'envoi au festival. Il y a eu énormément de gens. Je trouve que c'est quand même important de redonner à la communauté pour que la communauté nous redonne. Et qu'on était vraiment contents que là, il y a eu beaucoup de participation. Puis je pense que ça va juste être une belle continuité pour le restant de la semaine.
1: Le festival propose à nouveau cette année une programmation très variée pour toute la famille. Des activités, notons la présence du Cirque Campbell du 15 au 19 juillet à l'Arena Réal Cormier, la course et marche du festival, ainsi que le party, le cochon. À nouveau, Madame Duguay.
2: Oui, mais on est vraiment chanceux parce que le cirque vient juste à Sheepagan dans la péninsule acadienne. Ça fait que c'est sûr que ça va chercher un peu plus de monde dans chaque région qui est voisinante. On espère fortement qu'il y aura une belle participation au Cochran. Mais ça, c'est sûr que les adultes seront au Cochran, les enfants seront au cirque. Mais on va avoir Moyenne Rigue, ensuite de ça, on va avoir Beaumont qui commence vraiment de plus en plus à se faire connaître aussi. Puis pour terminer la soirée, on aura Alter Ego.
1: Le Festival des rameurs de Petit Rocher, présenté du 5 au 12 juillet, a conclu hier sa 57e édition. Cet événement annuel historique célèbre le dépassement sportif et l'esprit maritime de la région de la baie des Chaleurs. La grande traversée reliant Bonaventure à la place des rameurs a été annulée en raison des conditions météorologiques. Sa présidente, Anne Thibodeau.
3: C'est certain que la bonne décision a été prise. Nous autres, la sécurité de nos rameurs-rameuses est la priorité. En plus de toutes les personnes qui sont sur l'eau pour nous aider aussi. On mentionnait ça en fin de semaine. Il y a environ 600 personnes sur l'eau lors de la traversée. J'ai eu la boule dans la gorge jusqu'à même hier matin. C'était difficile. Mais à un moment donné, il faut accepter la situation. La nature, mais il n'y a rien qu'on peut faire contre ça. Elle est plus forte que nous.
1: Les deux soirées musicales ont toutefois été présentées comme prévu, accueillant pour l'occasion Country Boys et Randy Maigrat le vendredi, ainsi que Kev et le groupe qui m'a recru le samedi. Les citoyens étaient nombreux, malgré une vente de billets plus difficile cette année, affirme Mme Thibodeau.
3: Ils ont répondu. Vraiment, c'était surprenant parce que je dois t'avouer maintenant que c'est fini, que la vente de billets n'allait vraiment pas bien jusqu'à la semaine dernière. On était vraiment inquiets. Puis finalement, le chapiteau, notre emplacement était bien rempli comme les années précédentes. On est souvent en dernière minute, mais pour une organisation comme des festivals, que ce soit le nôtre ou peu importe les festivals, c'est un défi d'avoir à attendre que les gens achètent les billets. Fait que je lance l'appel à tous ce matin pour les prochaines activités, pour les prochains festivals, pour nous autres l'année prochaine. Achetez vos billets à l'avance, puis juste rassurant pour nous autres.
1: Un grand requin blanc nage présentement dans les eaux du Saint-Laurent, non loin de la municipalité de Sheepagan. Bella, mesurant 10 pieds 2 pouces et pesant 1629 livres, est suivie de près par O-Search, une organisation mondiale à but non lucratif reconnue pour ses recherches scientifiques innovantes sur les grands prédateurs marins, en particulier les grands requins blancs. Elle a été marquée puis relâchée dans la baie de Mahone, en Nouvelle-Écosse. Cette opération s'inscrit dans une initiative de recherche plus vaste visant à mieux comprendre les déplacements, les comportements et le cycle de vie des grands requins blancs durant leur présence saisonnière dans le Canada Atlantique. Les eaux de la région abritent des colonies de phoques qui sont une source de nourriture privilégiée pour ces grands prédateurs. Et environ 120 ambulanciers du Nouveau-Brunswick se sont portés volontaires pour remplacer temporairement leurs collègues de l'île du Prince-Édouard qui sont en deuil de deux secouristes. Deux ambulanciers de santé île du Prince-Édouard et une patiente ont trouvé la mort mardi lorsque leur ambulance est entrée en collision avec un camion de transport dans une zone rurale du Nouveau-Brunswick, près du pont de la Confédération. Chris Hood, directeur de l'Association des paramédics du Nouveau-Brunswick, a expliqué que ses membres se verront délivrer des autorisations provisoires de 30 jours afin qu'ils puissent intervenir bénévolement sur l'île du Prince-Édouard pendant leur temps libre. Il a précisé que ces bénévoles pourraient être opérationnels sur l'île d'ici quelques jours, permettant aux ambulanciers paramédicaux de la province d'assister aux cérémonies en l'honneur des deux victimes. Et voilà, c'est ce qui complète votre bulletin d'information.
4: Nuageux en fin de journée avec 30 % de probabilité d'averse. Des vents du sud-ouest à 20 km/h à Fala 40, sauf à 60 dans certains secteurs le long de la côte. Maximum de 29, humidex de 31. Ce soir et la nuit prochaine, généralement nuageux. 30 % de probabilité d'averse en soirée. Des averses qui débutent ce soir et cessant en fin de nuit. Ça se dégage par la suite avec un minimum de 17. Demain mardi, du soleil le matin et tôt en après-midi. Ça devient alternance soleil-nuage avec 30 % de probabilité d'averse en après-midi. Risque d'un orage tard en après-midi avec des nappes de brouillard qui se dissipent le matin. Un maximum de 29 et un humidex de 34 degrés.
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4: Alors, l'indice des feux partout dans la province, présentement, on est dans le rouge, donc ce qui signifie que le brûlage est interdit. Et par contre, aucun incendie notable n'est à signaler sur le territoire. Alors, si vous désirez avoir plus d'informations, vous pouvez communiquer avec la ligne d'information de brûlage au 1-866-458-8080, le 1-866-458-8080. Également, vous pouvez visiter le site internet gnb.ca dans la section Indice des feux.
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Hello, hello tout le monde. Bon début de semaine. En ce lundi, nous sommes le 13 juillet aujourd'hui. Fred Parent qui s'installe pour votre 3 à 7. J'espère que vous avez passé une belle fin de semaine, que vous avez profité de la foule d'activités qui se déroulaient dans la région. Alors, évidemment, ben on était de retour au travail ce matin et on a quand même des températures qui sont quand même assez chaudes, encore une fois aujourd'hui. L'humidité, facteur humidex qui se fait sentir, donc c'est 28 du côté de la péninsule acadienne, mais ressenti 34 présentement, et 29 degrés sur la région chaleur, 31 avec le facteur humidex. Pour ce qui est du coucher du soleil, ce soir, 21h18 pour Bathurst et 21h16 du côté de Caraquette. Je vous invite à monter le volume pour de l'excellente musique, question de bien terminer cette journée. Et aussi, si vous voulez tenter votre chance, vous pourriez vous mériter un bon repas chez Saint-Hubert Express de Bathurst. Ce vendredi, on fait le tirage parmi tous nos finalistes de la semaine à notre concours. Pouvais-tu les mettre en ordre? Simplement en mettant en ordre des chansons. Donc, c'est pas plus compliqué que ça. Vous pouvez aussi faire vos recherches, pas de problème. Toutes les infos sont disponibles sur notre site web ckle.fm. Il y a l'extrait audio également que vous pouvez réécouter comme bon vous semble. Et aujourd'hui, ce sont 4 extraits de chansons des années 80 que j'aurai l'occasion de vous faire entendre un petit peu plus tard. Et je vous souhaite évidemment bonne chance. Vous n'avez simplement qu'à inscrire le numéro 1, 2 ou 3 correspondant à la bonne séquence, le bon ordre finalement dans les propositions qui sont dans les choix de réponse. Donc, c'est aussi simple que ça. Sur ce, ben nous, on passe du côté musical avec la voix de Laurence Saint-Martin. Voici Ciao Bye, votre 3 à 7. Ça commence maintenant.

0: Matt Townsend est en cavale sur la superstation, 15h15. Revue de presse de l'actualité de ce lundi. Il y a le gouvernement du Nouveau-Brunswick qui est appelé à renforcer sa loi sur l'assainissement de l'eau, dont la révision est actuellement en cours. Alors, il y a plusieurs intervenants qui estiment que la législation en vigueur depuis 1989 ne protège plus adéquatement les ressources en eau de la province. Et à la suite des consultations publiques, il y a des citoyens et des experts qui réclament notamment des amendes plus sévères, une surveillance accrue des activités industrielles et une application plus proactive des règlements environnementaux. Des préoccupations ont également été soulevées concernant les contaminants dans l'eau potable, les effets des changements climatiques, la disparition des milieux humides ainsi que l'impact du développement immobilier et de certains projets industriels sur les cours d'eau. Il y a le ministère de l'Environnement, le ministre de l'Environnement, Gilles Lepage, qui reconnaît qu'une importante mise à jour de la loi est nécessaire afin de mieux protéger les sources d'eau et de répondre aux défis actuels. Alors, les nouvelles dispositions devraient entrer en vigueur au printemps prochain. Scène internationale maintenant, il y a les États-Unis qui ont lancé ce matin plusieurs vagues de frappes contre l'Iran en représailles à une attaque iranienne contre un porte-conteneur dans le détroit d'Ormuz, un incident qui aurait causé un incendie à bord du navire et la disparition d'un membre d'équipage. Donc l'Iran a ensuite riposté en visant plusieurs pays du Moyen-Orient. Des sirènes d'alerte aux missiles ont notamment retenti à Bahreïn, où se trouve la base de la 5e flotte américaine. Aucun dommage majeur n'avait toutefois été confirmé dans l'immédiat. Les médias d'État iranien ont reconnu des explosions survenues dans plusieurs secteurs du pays et rapportent au moins un décès. Les attaques iraniennes de la veille auraient également touché Bahreïn, le Koweït, le Qatar, la Jordanie et Oman, qui partagent les eaux du détroit d'Ormuz avec l'Iran. Donc, on sent que le conflit s'étend géographiquement. Et là, la situation demeure très volatile, alors que la communauté internationale surveille le risque d'une nouvelle escalade dans cette région stratégique. 15h18, on fait une pause de quelques minutes. Et de l'autre côté, c'est Classe Moyenne, Marc Dupré et King Melrose qui s'amène dans votre radio.
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0: Nuageux en fin de journée avec 30 % de probabilité d'averse, des vents du sud-ouest à 20 km/h à Fala 40, sauf à 60 dans certains secteurs le long de la côte. Maximum de 29, humidex de 31. Ce soir et la nuit prochaine, généralement nuageux, 30 % de probabilité d'averse en soirée. Des averses qui débutent ce soir et cessant en fin de nuit. Ça se dégage par la suite avec un minimum de 17. Demain mardi, du soleil le matin et tôt en après-midi. Ça devient alternance soleil-nuage avec 30 % de probabilité d'averse en après-midi. Risque d'un orage tard en après-midi avec des nappes de brouillard qui se dissipent le matin. Un maximum de 29 et un humidex de 34 degrés.
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2: Dans la Ligue de baseball intermédiaire de la vallée de la Miramichi, les Aigles de Tracadie croiseront le fer avec les Cardinals de Newcastle ce soir à Newcastle à compter de 19h30. Au soccer senior, l'équipe service financier Tracy Grant Chaleur a signé une victoire de 3-1 face au FC Peninsule hier après-midi à Caraquet. Également à l'affiche hier, le FC Edmundston rendait visite aux Morton Pumps and Metal Chaleur à Petit Rocher et ils ont signé une victoire de 4-1. Au soccer mineur, une équipe de la région, l'équipe Soccer Chaleur M14, était à Rimouski en fin de semaine pour participer au tournoi national de Rimouski. L'équipe Chaleur a perdu en quart de finale par la marque de 3-1 face aux représentants de la baie des Chaleurs. Également au soccer mineur, le FC Chaleur M15 participait à un tournoi en fin de semaine. Il était à Moncton pour disputer la Coupe Kodiak. Le FC Chaleur M15 s'est incliné en grande finale par la marque de 2-0 face au champion, l'équipe Kodiak M14 AAA. À noter que l'équipe ne jouait pas dans sa catégorie habituelle, étant plutôt un club de division 1 qui aligne 3 joueurs M14, ce qui rend leur parcours encore plus impressionnant. Alain Degrasse pour la Superstation.
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0: 15h30 minutes, un petit peu plus tard, je vais vous parler de la ville de Chipagan qui adopte une nouvelle réglementation là, qui vise à concilier l'entretien des terrains et la protection de la biodiversité. Donc, je vous dirai en quoi ça consiste là, un petit peu plus tard. Du côté musical, on a le duo David Pinault et Marie-Pierre Gamache avec Danse, Marie-Danse. Et nous aurons également Justin Bieber qui sera là dans quelques instants.

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Et donc, on vous sert encore plus de musique. Dans les prochaines minutes, on a The Bounty Hunters avec Ça fait longtemps. On a aussi April Wine qui sera là. On a Fred Dion et Zach Chico en duo avec Je pense qu'on est dû. Alors, ça aussi, ça s'en vient sur votre radio, la superstation dans votre 3 à 7.

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3: 15h50 minutes, je vous en ai parlé brièvement tout à l'heure hein, de la ville de Chipagan qui adopte une nouvelle réglementation qui vise à concilier l'entretien des terrains et la protection de la biodiversité. Donc, ce qu'on apprend dans un article de Radio-Canada, c'est que désormais, la hauteur du gazon est limitée à 30 cm, sauf pour les citoyens qui souhaitent aménager un jardin de biodiversité. Alors, ceux-ci devront soumettre un plan à la municipalité, là, expliquant notamment les espèces végétales choisies, les méthodes d'entretien et les pratiques de gestion du terrain. Une pancarte va identifier ensuite ces espaces. Donc, il y a le maire Kassim Doumbia qui affirme que cette approche répond à la fois aux préoccupations des citoyens qui réclamaient des terrains mieux entretenus et à ceux qui souhaitent favoriser la faune et les pollinisateurs. Donc, la biologiste Lisa Fauteux, qui avait contesté le projet initial de limitation de la hauteur du gazon, salue cette ouverture, même si elle juge les exigences administratives un peu contraignantes. Elle estime toutefois que l'inscription des jardins va permettre de mesurer les gains en biodiversité. Chipagan s'est inspiré de l'expérience de Dieppe, qui a assoupli sa réglementation sur les pelouses en 2024. Et selon cette municipalité, laisser pousser certaines surfaces favorise la biodiversité sans entraîner une hausse importante des problèmes sur le terrain. Donc voilà pour cette info du côté de la ville de Chipagan. De retour du côté musical, et comme promis, on a du April Wine qui s'amène dans quelques instants. Nous aurons aussi Fred Dionne et Zach Chico, le duo qui vont nous chanter, je pense, qu'on est dû ici même sur la Superstation.

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1: Bonne fin d'après-midi. Au microphone, Yannick Holmes, voici vos informations. Le Festival des pêches de l'aquaculture du Nouveau-Brunswick a pris son envol samedi dans la municipalité de Chipagan. Présenté du 11 au 19 juillet, il s'agit du plus ancien festival de la péninsule acadienne, célébrant le riche patrimoine maritime et l'industrie de la pêche commerciale locale. Sa présidente, Vanessa Duguay.
2: Pour être très honnête avec toi, c'est sûr que le festival cette année a commencé un peu, si je pourrais dire, un petit peu en anglais, rock'n'roll. Mais quand même, hier, on a eu les petits peu d'orpistes. Puis cette activité-là, je pense que c'est toujours une bonne manière de donner un coup d'envoi au festival. Il y a eu énormément de gens.
1: Et le Festival des rameurs de Petit Rocher, présenté du 5 au 12 juillet, a conclu hier sa 57e édition. L'événement principal, la Grande Traversée, reliant Bonaventure à la place des rameurs, a dû être annulé en raison des conditions météorologiques. Prochain bulletin complet à 17h.
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4: Nuageux en fin de journée avec 30 % de probabilité d'averse, des vents du sud-ouest à 20 km/h à Fal à 40, sauf à 60 dans certains secteurs le long de la côte. Maximum de 29, humidex de 31. Ce soir et la nuit prochaine, généralement nuageux, 30 % de probabilité d'averse en soirée. Des averses qui débutent ce soir et cessant en fin de nuit. Ça se dégage par la suite avec un minimum de 17. Demain mardi, du soleil le matin et tôt en après-midi. Ça devient alternance soleil-nuage avec 30 % de probabilité d'averse en après-midi. Risque d'un orage tard en après-midi avec des nappes de brouillard qui se dissipent le matin. Un maximum de 29 et un humidex de 34 degrés.
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4: 16h04 minutes et c'est parti pour la deuxième heure de ce premier 3 à 7 de la semaine. Lundi le 13 juillet, déjà, on a déjà presque la moitié du mois de juillet passé. Ça passe très vite, l'été, c'est épouvantable. Fred Parent qui vous accompagne jusqu'à 19h ce soir sur les ondes du 92.9, 94.1. Et évidemment, via via l'Internet. CKLA.fm sur notre site web et sur les applications mobiles également. Donc, on vous souhaite la bienvenue, quelle que soit votre façon de nous écouter. On a 29 degrés présentement au mercure du côté de Bathurst. C'est 32 comme ressenti. 28 degrés du côté de Caracat, 34 avec l'humidex. 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Je vais vous donner la bonne réponse aujourd'hui, quelque part entre 17h30 et 18h. Sinon, un petit peu plus tard, je vais vous parler de différents sujets de l'actualité. Entre autres, Le coroner en chef du Nouveau-Brunswick signale des pratiques de sommeil dangereuses concernant les nourrissons. Alors, c'est une nouvelle de la presse canadienne qui a été relayée là, par plusieurs médias. Aussi, on parle dans le domaine de la santé que le glucose est à nouveau associé à un vieillissement prématuré du cerveau. Donc, on en a déjà entendu parler, mais il y a certaines études qui confirment les faits. Donc, j'aurai l'occasion également de vous reparler de tout ça un petit peu plus tard, ici même dans votre radio. Tyler Shaw s'amène du côté musical. Voici Run to You.

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5: Il y a un nouveau rapport du coroner en chef du Nouveau-Brunswick qui indique que des pratiques de sommeil dangereuses ont joué un rôle dans 36 % des décès de nourrissons qui sont survenus au Nouveau-Brunswick entre 2020 et 2025. Selon le médecin légiste, ces pratiques dangereuses comprennent notamment le fait de coucher les nourrissons sur le côté ou sur le ventre, le partage du lit, le fait de les coucher dans un lit d'adulte ou sur un divan, ainsi que la présence de literies moelleuses ou de jouets dans l'environnement de sommeil. Le rapport indique que des conditions de sommeil dangereuses ont été une cause directe ou un facteur contribuant dans le décès de 20 enfants de moins de 2 ans entre janvier 2020 et septembre 2025. Le coroner précise que dans 16 de ces 20 cas, les pratiques dangereuses étaient directement liées à la cause du décès. Et le rapport recommande donc de renforcer la sensibilisation et les mesures relatives à la sécurité du sommeil. Les recommandations fédérales préconisent que les nourrissons dorment seuls sur le dos, dans un berceau ou une couchette sans couverture, oreiller ou jouet. Alors, ces conclusions rappellent l'importance des pratiques de sommeil sécuritaire et la nécessité de poursuivre la sensibilisation du public ainsi que la collaboration entre le gouvernement, les fournisseurs de soins de santé et les partenaires communautaires, a déclaré le ministre de la Sécurité publique, Robert Gauvin, dans un communiqué. Donc, en gros, c'est ce qui ressort de cet article qui a été publié par la presse canadienne et qui a été repris par quelques médias. Donc, nous, on est de retour du côté musical avec Tia Wood, avec Sage My Soul sur La Superstation à 16h20. On va parler météo et sport dans quelques minutes.

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1: Nuageux en fin de journée avec 30 % de probabilité d'averse, des vents du sud-ouest à 20 km/h à Fala 40, sauf à 60 dans certains secteurs le long de la côte. Maximum de 29, humidex de 31. Ce soir et la nuit prochaine, généralement nuageux, 30 % de probabilité d'averse en soirée. Des averses qui débutent ce soir et cessant en fin de nuit. Ça se dégage par la suite avec un minimum de 17. Demain mardi, du soleil le matin et tôt en après-midi. Ça devient alternance soleil-nuage avec 30 % de probabilité d'averse en après-midi. Risque d'un orage tard en après-midi avec des nappes de brouillard qui se dissipent le matin. Un maximum de 29 et un humidex de 34 degrés.
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1: La minute sportive de la presse canadienne. Tout d'abord, au hockey. Daniel Jacob a été nommé entraîneur-chef du Rocket de Laval. C'est ce qu'a confirmé le directeur général de l'équipe ce matin. Jacob est ainsi devenu le cinquième entraîneur à occuper ce poste au sein de l'organisation lavalloise. Il succède à Pascal Vincent, qui a accepté le mois dernier un contrat de 2 ans avec le Kraken de Seattle, où il deviendra l'adjoint de Lane Lambert. Le Québécois, qui compte 15 années d'expérience dans le hockey junior et professionnel, a notamment été entraîneur adjoint dans la AHL pendant 7 saisons avec le Rocket, le Crunch de Syracuse et les Ghouls de San Diego. Jacob a passé les 2 dernières saisons avec le Rocket en tant qu'entraîneur adjoint. Au soccer maintenant, le CF Montréal s'est qualifié pour les demi-finales du championnat canadien de soccer grâce à une victoire de 2-1 sur le Vancouver FC lors du match retour de leur duel des quarts de finale hier soir au stade Saputo. En ajoutant le gain de 2-1 arraché in extremis mercredi soir dernier à Langley en Colombie-Britannique, la formation montréalaise a gagné la série de 2 matchs par le score combiné de 4-2. À la suite de cette victoire, le CF Montréal va affronter vraisemblablement les Whitecaps de Vancouver lors d'une autre série aller-retour en septembre. Les Whitecaps détiennent une confortable avance de 4-1 dans leur duel contre le Cavalry FC et leur match retour aura lieu ce soir en Alberta. En terminant au baseball, c'est ce soir qu'aura lieu le traditionnel concours de coups de circuit dans les ligues majeures de baseball. Pour la première fois, la compétition sera diffusée en direct sur Netflix et proposera un nouveau format comportant 8 joueurs, dont les 4 meilleurs accéderont au deuxième tour. L'événement se déroulera au Citizens Bank Park de Philadelphie à compter de 20h. Mais voilà, c'était la minute sportive de la presse canadienne.
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On en apprend tous les jours et évidemment, ben, dans le domaine de la science, on ne cesse de faire plein de découvertes. Il y a une nouvelle étude publiée dans la revue Molecular Psychiatry qui conclut qu'un taux élevé de glucose dans le sang est associé à un vieillissement accéléré du cerveau. Donc, ce sont des chercheurs chinois qui ont analysé les données de plus de 37 000 participants de la UK Biobanks à l'aide de l'intelligence artificielle. Ils ont identifié 9 molécules liées à l'écart entre l'âge réel d'une personne et l'âge biologique de son cerveau. Donc, on sait que c'est relatif, l'âge. Hein? On peut avoir 50 ans, puis l'âge biologique est de 70 ou l'inverse. On peut être plus jeune biologiquement. Et le glucose, dit-on, est le facteur qui présente l'association la plus importante. Selon les chercheurs, une glycémie élevée est également lié à un risque accru de plusieurs troubles neurologiques, dont la maladie d'Alzheimer, la démence, la maladie de Parkinson, les accidents vasculaires cérébraux, la dépression et l'anxiété. Elle est aussi associée à une diminution des performances cognitives et à des fonctions motrices. Donc, le docteur Philippe Desmarais, qui est interniste gériatre au CHUM, rappelle toutefois que le glucose demeure essentiel au fonctionnement du cerveau. C'est ce qui est paradoxal dans tout ça. C'est l'excès de sucre dans le sang, maintenu sur une longue période, qui pourrait avoir des effets néfastes. Pour faire une petite comparaison, c'est comme un moteur qu'on met la pédale au fond tout le temps. C'est qu'à un moment donné, faut peser sur la pédale pour que ça avance, mais si tu pèses trop, à un moment donné, tu vas faire sauter ton moteur. Mais c'est un peu ce qui se passe avec le cerveau. Et les auteurs de l'étude estiment que le contrôle de la glycémie le pourrait représenter une avenue importante pour préserver la santé du cerveau et ralentir son vieillissement. Donc, voilà, c'est selon une récente étude qui a été mise de l'avant par des chercheurs chinois.

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Pour toutes les Stéphanie de ce monde, c'était les trois accords sur la Superstation. 16h55, direction les nouvelles dans moins de 5 minutes. Bulletin complet de 17h. Question de savoir ce qui se passe près de chez nous et ailleurs dans le monde. Et tout de suite après, on va jaser météo. Pour nous y conduire, voici la musique de Cole Swindle. Voici We Can Always Move On.

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1: Bonne fin d'après-midi. Au microphone, Yannick Holmes, voici vos informations. Le Festival des pêches et de l'aquaculture du Nouveau-Brunswick a pris son envol samedi dans la municipalité de Sheepagan. Présenté du 11 au 19 juillet, il s'agit du plus ancien festival de la péninsule acadienne, célébrant le riche patrimoine maritime et l'industrie de la pêche commerciale locale. Sa présidente, Vanessa Duguay.
2: Pour être très honnête avec toi, c'est sûr que le festival cette année a commencé un peu, si je pourrais dire, un petit peu en mode rock'n'roll. Mais quand même, hier, on a eu les feux d'artifice. Puis cette activité-là, je pense que c'est toujours une bonne manière de donner un coup d'envoi au festival. Il y a eu énormément de gens. Je trouve que c'est quand même important de redonner à la communauté pour que la communauté nous redonne. Et qu'on était vraiment contents que là, il y a eu beaucoup de participation. Puis je pense que ça va juste être une belle continuité pour le restant de la semaine.
1: Le festival propose à nouveau cette année une programmation très variée pour toute la famille. Des activités, notons la présence du Cirque Campbell du 15 au 19 juillet à l'Arena Réal Cormier, la course et marche du festival, ainsi que le party, le cochon. À nouveau, Madame Duguay.
2: Oui, ben on est vraiment chanceux parce que le cirque vient juste à Sheepagan dans la péninsule acadienne. Ça fait que c'est sûr que ça va chercher un peu plus de monde dans chaque région qui est voisinante. J'espère fortement qu'il y aura une belle participation au Cochran. Ça, c'est sûr que les adultes seront au Cochran, les enfants seront au cirque. Mais on va avoir Moyenne Rigue, ensuite de ça, on va avoir Beaumont qui commence vraiment de plus en plus à se faire connaître aussi. Puis pour terminer la soirée, on aura Alter Ego.
1: Le Festival des rameurs de Petit Rocher, présenté du 5 au 12 juillet, a conclu hier sa 57e édition. Cet événement annuel historique célèbre le dépassement sportif et l'esprit maritime de la région de la baie des Chaleurs. La grande traversée reliant Bonaventure à la place des rameurs a été annulée en raison des conditions météorologiques. Sa présidente, Anne Thibodeau.
3: C'est certain que la bonne décision a été prise. Nous autres, la sécurité de nos rameurs-rameuses est la priorité. En plus de toutes les personnes qui sont sur l'eau pour nous aider aussi. On mentionnait ça en fin de semaine, il y a environ 600 personnes sur l'eau le lors de la traversée. J'ai eu la boule dans la gorge jusqu'à même hier matin, c'était difficile. Mais à un moment donné, il faut accepter la situation. La nature, mais il n'y a rien qu'on peut faire contre ça, elle est plus forte que nous.
1: Les deux soirées musicales ont toutefois été présentées comme prévu, accueillant pour l'occasion Country Boys et Randy Megra le vendredi, ainsi que Kev et le groupe qui m'a recru le samedi. Les citoyens étaient nombreux, malgré une vente de billets plus difficile cette année, affirme Mme Thibodeau.
3: Ils ont répondu, vraiment c'était surprenant parce que je dois t'avouer maintenant que c'est fini, que la vente de billets n'allait vraiment pas bien jusqu'à la semaine dernière. On était vraiment inquiète. Puis finalement, le chapiteau, notre emplacement était bien rempli comme les années précédentes. On est souvent à la dernière minute, mais pour une organisation comme des festivals, que ce soit le nôtre ou peu importe les festivals, c'est un défi d'avoir à attendre que les gens achètent les billets. Fait que je lance l'appel à tous ce matin pour les prochaines activités, pour les prochains festivals, pour nous autres l'année prochaine. Achetez vos billets à l'avance, puis juste rassurant pour nous autres.
1: Un grand requin blanc nage présentement dans les eaux du Saint-Laurent, non loin de la municipalité de Sheepagan. Bella, mesurant 10 pieds 2 pouces et pesant 1629 livres, est suivie de près par O-Search, une organisation mondiale à but non lucratif reconnue pour ses recherches scientifiques innovantes sur les grands prédateurs marins, en particulier les grands requins blancs. Elle a été marquée puis relâchée dans la baie de Mahone, en Nouvelle-Écosse. Cette opération s'inscrit dans une initiative de recherche plus vaste, visant à mieux comprendre les déplacements, les comportements et le cycle de vie des grands requins blancs durant leur présence saisonnière dans le Canada Atlantique. Les eaux de la région abritent des colonies de phoques qui sont une source de nourriture privilégiée pour ces grands prédateurs. Et environ 120 ambulanciers du Nouveau-Brunswick se sont portés volontaires pour remplacer temporairement leurs collègues de l'Île-du-Prince-Édouard qui sont en deuil de deux secouristes. Deux ambulanciers de santé Île-du-Prince-Édouard et une patiente ont trouvé la mort mardi lorsque leur ambulance est entrée en collision avec un camion de transport dans une zone rurale du Nouveau-Brunswick près du pont de la Confédération. Chris Hood, directeur de l'Association des paramédics du Nouveau-Brunswick, a expliqué que ses membres se verront délivrer des autorisations provisoires de 30 jours afin qu'ils puissent intervenir bénévolement sur l'île du Prince-Édouard pendant leur temps libre. Il a précisé que ces bénévoles pourraient être opérationnels sur l'île d'ici quelques jours, permettant aux ambulanciers paramédicaux de la province d'assister aux cérémonies en l'honneur des deux victimes. Et voilà, c'est ce qui complète votre bulletin d'information.
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5: Nuageux en fin de journée avec 30 % de probabilité d'averse, des vents du sud-ouest à 20 km/h à Fala 40, sauf à 60 dans certains secteurs le long de la côte. Maximum de 29, humidex de 31. Ce soir et la nuit prochaine, généralement nuageux, 30 % de probabilité d'averse en soirée. Des averses qui débutent ce soir et cessant en fin de nuit. Ça se dégage par la suite avec un minimum de 17. Demain mardi, du soleil le matin et tôt en après-midi. Ça devient alternance soleil-nuage avec 30 % de probabilité d'averse en après-midi. Risque d'un orage tard en après-midi avec des nappes de brouillard qui se dissipent le matin. Un maximum de 29 et un humidex de 34 degrés.
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On jette un petit coup d'œil présentement à quoi ça ressemble. On a 29 degrés présentement au mercure du côté de Bathurst, 32 comme ressenti, et du côté de Caraquet, présentement, on est à 25. C'est 30 avec l'humidex. Je vais vous parler dans... Je vais revenir, en fait, dans les prochaines minutes. Je vais vous parler des statistiques concernant les résidents canadiens qui ont davantage voyagé aux États-Unis le mois dernier. Mais on dit que le nombre est quand même resté là, bien en deçà des niveaux de 2024. Donc, quelques données là-dessus. Là, c'est un article qui vient tout juste d'être publié. Donc, je vous reparle de tout ça un petit peu plus tard. Ariel s'amène du côté musical. Voici « Danser pour oublier ».

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6: 17h24 minutes, je vous en ai parlé brièvement tout à l'heure de ces données concernant les résidents canadiens qui ont davantage voyagé aux États-Unis le mois dernier. C'est assez surprenant, mais on dit que le nombre de visiteurs est quand même là, resté bien en dessous là, des niveaux de 2024, a indiqué aujourd'hui Statistique Canada. Donc, les chiffres préliminaires montrent que le nombre de voyages de retour des États-Unis effectués par des résidents canadiens a augmenté de 3,2% en juin par rapport à l'année précédente pour atteindre 1,7 million. Il s'agit du troisième mois consécutif de hausse par rapport à l'année dernière. Et l'agence précise que cette hausse est due à une progression du nombre de voyages en automobile, tandis que les allers-retours en avion ont baissé. De nombreux Canadiens ont réorienté leurs projets de vacances vers leur propre pays ou vers d'autres destinations que les États-Unis en réaction aux droits de douane et aux menaces d'annexion de la part du président américain Donald Trump. Donc, il y en a que c'est vraiment fini à vie. Il y en a d'autres qui, bon, finalement, se sont réalignés, qui sont revenus peut-être sur leur décision. Mais bref, c'est selon les plus récentes données de Statistique Canada. Je vous invite à rester des nôtres. Dans quelques instants, on jase météo. On a aussi le sport régional qui s'en vient.

0: Nuageux en fin de journée avec 30% de probabilité d'averse, des vents du sud-ouest à 20 km/h à Fala 40, sauf à 60 dans certains secteurs le long de la côte. Maximum de 29, humidex de 31. Ce soir et la nuit prochaine, généralement nuageux, 30% de probabilité d'averse en soirée. Des averses qui débutent ce soir et cessant en fin de nuit. Ça se dégage par la suite avec un minimum de 17. Demain mardi, du soleil le matin et tôt en après-midi. Ça devient alternance soleil-nuage avec 30% de probabilité d'averse en après-midi. Risque d'un orage tard en après-midi avec des nappes de brouillard qui se dissipent le matin. Un maximum de 29 et un humidex de 34 degrés.
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3: Dans la Ligue de baseball intermédiaire de la vallée de la Miramichi, les Aigles de Tracadie croiseront le fer avec les Cardinals de Newcastle ce soir à Newcastle à compter de 19h30. Demain, ils joueront à Chatham face aux Tigers, également à partir de 19h30. Les Aigles ont présentement une fiche de 2 victoires et 9 revers à 4 victoires du deuxième rang, détenues ex aequo par les Cardinals et les Dodgers. Au soccer senior, l'équipe service financier Tracy Grant Chaleur a signé un gain de 3-1 face au FC Péninsule hier après-midi à Caraquet. René Omalasanga, pour l'équipe Chaleur, a marqué le premier but. Ensuite, Johan Robichaud du FC Péninsule a égalé la marque. Par après, Cody Mohamed a marqué 2 autres buts pour l'équipe service financier Tracy Grant. Il a été nommé le joueur du match après ses 2 buts et sa passe décisive au premier but. Également à l'affiche hier, le FC Edmundston rendait visite aux Morden Pumps and Metal Chaleur à Petit Rocher. Ils ont signé une victoire de 4-1. Pour l'équipe Chaleur, le marqueur a été Sébastien Hébert. Leur gardien, Zach Roy, a été nommé le joueur du match. Au soccer mineur, une équipe de la région, l'équipe soccer chaleur M14, était à Rimouski en fin de semaine pour participer au tournoi national de Rimouski. L'équipe a d'abord remporté son premier match face à une équipe de 3 pistoles par la marque de 3-0 samedi matin. Ensuite, en début d'après-midi, l'équipe chaleur a signé une victoire de 4-0 devant Dégely. Finalement, son tournoi à la ronde s'est conclu avec une défaite face à Rocher-Percé en début de soirée par un score de 2-0. Ensuite, en match éliminatoire, l'équipe Chaleur a perdu en quart de finale par la marque de 3-1 face aux représentants de la baie des Chaleurs. Également, au soccer mineur, le FC Chaleur M15 participait à un tournoi en fin de semaine. Il était à Moncton pour disputer la Coupe Kodiak de Moncton. Vendredi après-midi, l'équipe avait fait match nul 0-0 avec l'équipe Blanc de Dieppe. Samedi matin, le FC Chaleur M15 a vaincu Dunbrack par un score de 4-0. Ensuite, en début de soirée samedi, le FC Chaleur a affronté Stratford et a remporté une victoire de 3-1. En quart de finale, l'équipe a vaincu le FC Dieppe M14 AAA par la marque de 2-1. L'équipe a ensuite poursuivi son parcours avec une victoire en demi-finale face à Halifax par un score de 3-1. Le FC Chaleur M15 s'est incliné en grande finale par la marque de 2-0 face au champion, l'équipe Kodiak M14 AAA. À noter que l'équipe ne jouait pas dans sa catégorie habituelle, étant plutôt un club de division 1 qui aligne 3 joueurs M14, ce qui rend leur parcours encore plus impressionnant. L'équipe se prépare maintenant pour ses matchs de ligue et le tournoi régional en août. Et à la course, c'était la 465e édition du demi-marathon de l'Acadie hier. Cette édition a accueilli 13 coureurs au demi-marathon d'une distance de 21,1 km et 13 autres coureurs au demi-demi-marathon de 10,55 km. La seule femme au demi-marathon, Louise Melançon de Bloomfield, Connecticut, complétait ainsi son 96e demi-marathon consécutif avec un chrono de 2h46 minutes et 44 secondes. Bruce Clark de Yulton, Maine, en était à sa 2e participation à cette course cette année, terminant en 1h49 minutes et 29 secondes. Les 3 coureurs sur le podium du demi-marathon furent Julien Thibodeau de Batters en 1h22 minutes et 31 secondes, suivi de très près par Alain Lavoie de Dieppe en 1h22 minutes et 32 secondes. Jonathan Legault de Dieppe a terminé 3e en 1h38 minutes et 2 secondes. Au demi-demi-marathon, la victoire est allée à Cynthia Godin avec un chrono de 1h58 secondes. Véronique Brault a terminé 2e en 1h5 minutes et 29 secondes, suivi de Joey Landry en 1h5 minutes et 36 secondes. La prochaine course aura lieu le 2 août. C'était le sport régional.
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2: 17h45, je vous souhaite un bon appétit si vous êtes à table présentement. C'est Fred Parent qui vous accompagne jusqu'à 19h dans ce premier 3 à 7 de la semaine. Et encore une fois, je dois vous dire que j'ai reçu beaucoup de bonnes réponses pour notre

son complet là. Donc la bonne réponse était la première proposition, donc Billie Jean de Michael Jackson 1983, Like a Virgin de Madonna 1984. On avait aussi Living on a Prayer de Bon Jovi 1986 et Take on Me de A.A. 1985. Donc c'était les bonnes les bonnes années correspondant aux bonnes chansons. Alors félicitations si vous avez répondu 1, c'était la bonne réponse et vous êtes éligible pour le tirage de vendredi. On va faire tirer un familial 4 pour emporter aux 4 choix du rôtisseur en salle à manger offert par votre restaurant Saint-Hubert Express de Bathurst. Et je vous souhaite bonne chance. On va écouter justement l'une de ces chansons qu'on retrouvait dans nos extraits d'aujourd'hui. Bon Jovi avec Living on a Prayer 1987.

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Henry Ragdoll avec Run sur la Superstation, 17h55 minutes. Les jeunes adultes auraient moins de relations intimes qu'auparavant, selon des données de la General Social Survey de 2024, analysées par l'Institute for Family Studies. Donc, ce qu'on apprend, c'est que la proportion d'adultes américains âgés de 18 à 64 ans ayant des relations sexuelles au moins une fois par semaine est passée de 55 % en 1990 à, tenez-vous bien, 37 % en 2024. Donc, chez les 18 à 29 ans, près d'une personne sur quatre a déclaré n'avoir eu aucune relation sexuelle au cours de la dernière année, soit environ le double de la proportion observée en 2010. Alors, les chercheurs attribuent notamment cette tendance à la baisse de la cohabitation et à la diminution des interactions sociales. Donc, c'est pas nécessairement quelque chose de positif, d'après moi. Le sexologue et psychothérapeute François Renaud estime également que l'évolution des mentalités autour du consentement a changé les attentes dans les relations. Donc, ça, c'est quand même un fait intéressant qui peut aussi là, apporter certaines explications. Selon lui, les couples ressentent moins de pression à avoir des relations sexuelles lorsqu'un partenaire n'en a pas envie. Donc ça, c'est quand même quelque chose de positif. Et le spécialiste rappelle que la fréquence des relations n'est pas un indicateur de qualité d'un couple. Des partenaires peuvent avoir une vie sexuelle peu fréquente tout en étant satisfaits de leur relation. Il ajoute que lorsqu'une baisse du désir s'installe, ben, il est souvent préférable d'en discuter ouvertement, puisque le problème est parfois davantage lié à la dynamique du couple qu'à des facteurs comme le stress ou la fatigue. Mais là, au moins, là où ça m'agace, par exemple, c'est que concernant la baisse d'interaction sociale, si on le sait, de plus en plus, les gens ont le nez rivé sur leurs écrans, tout ça, et ont de moins en moins de vrais contacts sociaux. Et là, ben, avec l'émergence de l'intelligence artificielle, tout ça, puis des robots qui ont l'air de plus en plus humains et qu'on y en a qui finalement occupent la place un peu d'un petit ou d'une petite amie. On le sait, en Chine, hein, y a des robots qui sont destinés à ça. Je trouve que c'est pas quelque chose qui est tellement, tellement sain. Mais bref, ça c'est mon opinion. Mais peut-être qu'il y en a qui la partagent aussi. Bref, on est dans une époque où tout se bouleverse, hein, et des fois à vive allure, on n'a pas le temps des fois de prendre connaissance de tous les changements qu'il y a autour de nous et on n'a pas le temps de s'adapter. Mais bref, quand même intéressant de ces données là qui sont issues de la General Social Survey, une étude qui a été réalisée en 2024.

0: Nuageux en fin de journée avec 30% de probabilité d'averse, des vents du sud-ouest à 20 km/h à Fala 40, sauf à 60 dans certains secteurs le long de la côte. Maximum de 29, humidex de 31. Ce soir et la nuit prochaine, généralement nuageux, 30% de probabilité d'averse en soirée. Des averses qui débutent ce soir et cessant en fin de nuit. Ça se dégage par la suite avec un minimum de 17. Demain mardi, du soleil le matin et tôt en après-midi. Ça devient alternance soleil-nuage avec 30% de probabilité d'averse en après-midi. Risque d'un orage tard en après-midi avec des nappes de brouillard qui se dissipent le matin. Un maximum de 29 et un humidex de 34 degrés.
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9: Dernière heure de votre 3 à 7 en ce lundi 13 juillet en compagnie de Fred Parent sur les ondes de la Superstation. Je vous parle du comité de gestion de l'église Saint-Théophile de Maisonnette qui a organisé une loterie bénéfice qui se déroule jusqu'au 25 juillet. Donc, il y a 5 prix d'une valeur totale de 1 580 $ qui seront tirés le 25 juillet prochain. Alors, vous pouvez vous procurer des billets au coût de 5 $ chacun en communiquant avec le comité de gestion paroisse Saint-Théophile de Maisonnette sur directement sur Facebook par Messenger et les profits là, ben, iront pour la réfection de la toiture de l'église. Donc voilà pour cette information. À venir du côté musical dans les prochaines minutes, on a pour vous Julie Saint-Pierre, Annabelle Oliva et Ariane Laniel avec Rattraper le temps. On a aussi Héloïse qui va nous chanter Bye Bye un petit peu plus tard ici même au 92.9 94.1.

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3: Nuageux en fin de journée avec 30 % de probabilité d'averse, des vents du sud-ouest à 20 km/h à Fal à 40, sauf à 60 dans certains secteurs le long de la côte. Maximum de 29, humidex de 31. Ce soir et la nuit prochaine, généralement nuageux, 30 % de probabilité d'averse en soirée. Des averses qui débutent ce soir et cessant en fin de nuit. Ça se dégage par la suite avec un minimum de 17. Demain mardi, du soleil le matin et tôt en après-midi. Ça devient alternance soleil-nuage avec 30 % de probabilité d'averse en après-midi. Risque d'un orage tard en après-midi avec des nappes de brouillard qui se dissipent le matin. Un maximum de 29 et un humidex de 34 degrés.
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5: Dans la Ligue de baseball intermédiaire de la vallée de la Miramichi, les Aigles de Tracadie croiseront le fer avec les Cardinals de Newcastle ce soir à Newcastle à compter de 19h30. Au soccer senior, l'équipe service financier Tracy Grant Chaleur a signé une victoire de 3-1 face au FC Peninsule hier après-midi à Caraquet. Également à l'affiche hier, le FC Edmundston rendait visite aux Morton Pumps and Metal Chaleur à Petit Rocher et ils ont signé une victoire de 4-1. Au soccer mineur, une équipe de la région, l'équipe Soccer Chaleur M14, était à Rimouski en fin de semaine pour participer au tournoi national de Rimouski. L'équipe Chaleur a perdu en quart de finale par la marque de 3-1 face aux représentants de la baie des Chaleurs. Également au soccer mineur, le FC Chaleur M15 participait à un tournoi en fin de semaine. Il était à Moncton pour disputer la Coupe Kodiak. Le FC Chaleur M15 s'est incliné en grande finale par la marque de 2-0 face au champion, l'équipe Kodiak M14 AAA. À noter que l'équipe ne jouait pas dans sa catégorie habituelle, étant plutôt un club de division 1 qui aligne 3 joueurs M14, ce qui rend leur parcours encore plus impressionnant. Alain Degrasse pour la Superstation.

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2: Un petit lundi qui se termine tout en musique sur les ondes de la Superstation. Fred Parent qui vous accompagnait pour ce premier 3 à 7 de la semaine. Je vous souhaite de passer une excellente fin de journée. Soyez prudents dans vos déplacements. Et de mon côté, ben, je vous reparle demain dès 15h pour un autre retour à la maison.

0: Alternance soleil-nuage avec 60 % de probabilité d'averse avec risque d'orage, maximum de 25, humidex de 30. Ce soir et la nuit prochaine, partiellement nuageux, 30 % de probabilité d'averse en soirée avec un dégagement tard ce soir, un minimum de 13. Et demain samedi, du soleil le matin et tôt en après-midi, ça devient alternance soleil-nuage avec 30 % de probabilité d'averse en après-midi avec des nappes de brouillard qui se dissipent le matin, des vents du nord-ouest à 20, des rafales à 40, maximum de 24 et un humidex de 25.
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1: Alternance soleil-nuage avec 60 % de probabilité d'averse avec risque d'orage, maximum de 25, humidex de 30. Ce soir et la nuit prochaine, partiellement nuageux, 30 % de probabilité d'averse en soirée avec un dégagement tard ce soir, un minimum de 13. Et demain samedi, du soleil le matin et tôt en après-midi, ça devient alternance soleil-nuage avec 30 % de probabilité d'averse en après-midi avec des nappes de brouillard qui se dissipent le matin, des vents du nord-ouest à 20, des rafales à 40, maximum de 24 et un humidex de 25.
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Alternance soleil-nuage avec 60 % de probabilité d'averse avec risque d'orage, maximum de 25, humidex de 30. Ce soir et la nuit prochaine, partiellement nuageux, 30 % de probabilité d'averse en soirée avec un dégagement tard ce soir, un minimum de 13. Et demain samedi, du soleil le matin et tôt en après-midi, ça devient